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3: Il est 5h en temps universel, 7h ici à Paris et à Stockholm.
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3: Bonjour à tous, merci d'être avec nous ce dimanche 13 septembre, jour de vote en Suède où les résultats s'annoncent serrés hein, à l'issue des législatives. L'extrême droite pourrait faire son entrée au sein du gouvernement ou bien la gauche pourrait être de retour au pouvoir. On y reviendra dans RFI Matin et dans votre journal. Bonjour Julien Coquelroem.
5: Bonjour Clotilde, on part en effet en Suède dans quelques minutes pour évoquer deux enjeux clés de la campagne, l'éducation et la santé. Mais on évoque d'abord le Yémen et le début de la réponse militaire des forces gouvernementales et de l'Arabie Saoudite. Après la prise par les rebelles houthis de la côte donnant sur la mer Rouge et du détroit stratégique de Bab el-Mandeb. Dans ce journal également, le sommet des BRICS et la question de la dédollarisation au cœur des discussions hier à New Delhi. En Allemagne, des dizaines de milliers de manifestants réunis hier pour demander l'interdiction de l'AFD. Une semaine après la victoire historique du parti d'extrême droite aux élections locales en Saxe-Anhalt. Et puis une première dans l'histoire du basket français, l'équipe de France féminine s'est qualifiée hier soir en finale de la Coupe du Monde.
3: Des centaines de morts, des dizaines de milliers de déplacés et les combats qui continuent au Yémen.
5: Des frappes des forces gouvernementales dans la région qui borde la mer Rouge et le détroit de Bab el-Mandeb après sa prise par les rebelles houthis au terme d'une offensive éclair. Les houthis qui font aussi état d'un bombardement mené par l'Arabie Saoudite sur l'aéroport de la ville de Mocha dont ils se sont aussi emparés il y a quelques jours. Eux disent avoir frappé en retour le royaume saoudien dans la nuit en visant une base militaire. Les houthis pourront-ils tenir leur position dans les prochains jours et conserver leur mainmise sur le détroit stratégique de Bab el-Mandeb. Beaucoup d'observateurs s'attendaient en tout cas à cette avancée qui permet aux rebelles alliés de Téhéran de faire avancer sensiblement leur agenda, tout aussi bien sur le plan local que régional, à Blajounaïdi.
6: L'Iran avait maintes fois brandi la menace. Bab el-Mandeb serait le prochain passage stratégique qu'il chercherait à entraver. C'est chose faite cette semaine par l'entremise de ses alliés, les Houthis. Ces derniers sont décidés à jouer cette carte, très économique pour eux, explique Hicham Al-Omeissi, analyste à l'Institut européen pour la paix.
7: Ils n'ont pas forcément besoin de contrôler Bab el-Mandeb et de le fermer complètement. Il leur suffit de projeter leur puissance, lancer quelques missiles, quelques drones et les compagnies maritimes changeront leur route automatiquement.
6: Si cette carte fait aussi le jeu de l'Iran, les Houthis ont avant tout en tête leur agenda propre, rappelle le chercheur.
7: Les Houthis ont des objectifs locaux et aussi des ambitions régionales. Pour l'heure, ils voudront consolider leur contrôle sur la mer Rouge, mais ils ne perdent pas non plus leur objectif qui est de conquérir d'autres territoires. Souvenez-vous, les Houthis veulent tout le Yémen, pas seulement le Nord. C'est un groupe expansionniste avec de grandes ambitions. On l'a vu il y a 2 ans lorsqu'ils ont attaqué Israël. Ils projettent leur puissance au niveau régional. Et pour faire ça, ils ont besoin de consolider leur pouvoir localement et contrôler cette partie de la péninsule arabique.
6: Fuyant l'avancée houthie, des milliers de familles ont pris la route rien que cette semaine pour trouver refuge essentiellement vers le sud.
5: Et l'Organisation internationale pour les migrations qui avance même le chiffre de plus de 70 000 déplacés par les combats ces 2 dernières semaines au Yémen. L'OIM qui s'inquiète d'une crise de déplacement et du manque de stocks d'urgence pour répondre aux besoins humanitaires.
3: De l'autre côté de la péninsule, de nouveaux heurts rapportés dans le détroit d'Ormuz.
5: L'Iran a fait état hier soir d'explosions entendues sur l'île de Kesh, mais l'Agence britannique de sécurité maritime affirme ce matin qu'un navire a été touché par un projectile alors qu'il traversait le détroit. La situation au Moyen-Orient évoquée hier dans la déclaration commune des pays membres des BRICS réunis à New Delhi. Ils appellent à la retenue maximale face à l'escalade continue des tensions dans la région.
3: Et face aux sanctions américaines contre l'Iran, face aux menaces de Washington contre les partenaires de Téhéran, le sommet des BRICS a été l'occasion de réfléchir aux moyens de s'affranchir des États-Unis.
5: Sortir notamment d'une forme de dépendance en se détournant du dollar. Le retour en vogue de la dédollarisation au cœur des discussions d'hier. Abdoulaye Rally.
8: Le dossier du commerce en monnaie locale a trouvé une forte résonance dans les délégations africaines. Ayanda Holo, présidente de TV BRICS Africa, nous explique pourquoi.
0: C'est la réalité du terrain. Qu'il s'agisse du Zimbabwe, du Kenya ou de l'Égypte, vous avez un pont à bâtir, vous empruntez en dollars. Deux jours plus tard, la seule variation du taux de change alourdit votre dette. Ce différentiel est un risque majeur. C'est un véritable boulet pour nos économies émergentes.
8: Plus qu'une guerre idéologique contre le dollar, il s'agit de neutraliser un risque de change permanent.
0: Rien ne justifie que l'aide de l'Afrique du Sud au Mozambique se fasse en dollars. C'est une atténuation des risques, bien plus qu'une dédollarisation.
8: À New Delhi, la diplomatie indienne a plaidé pour des solutions alternatives. Soudhakar Dalela.
9: Nous pensons que le règlement en monnaie locale est un mécanisme pratique pour réduire les coûts de transaction dans le commerce bilatéral. C'est un outil complémentaire aux systèmes de paiement mondiaux existants, conçu pour fluidifier le commerce entre les nations.
8: Selon la diplomatie indienne, il n'existe aucune proposition à l'heure actuelle pour la création d'une monnaie des BRICS. Abdullah Erli, New Delhi, RFI.
3: RFI, il est 7h05 à Stockholm, en Suède. Les bureaux de vote vont ouvrir dans une heure.
5: Pour les élections régionales, municipales, mais surtout législatives, qui pourraient marquer un tournant dans l'histoire du pays, car en cas de victoire de la coalition du Premier ministre sortant de droite, Ulf Kristersson, ce soir, c'est l'extrême droite et le parti Les Démocrates de Suède, issu des mouvances néo-nazies, qui pourrait faire son entrée au gouvernement pour la première fois. Il soutient déjà le gouvernement actuel au Parlement et a su imposer ses thèmes dans le paysage politique. Il a beaucoup été question d'immigration et de criminalité pendant la campagne électorale. Mais deux autres sujets ont aussi occupé une place de choix, l'école et la santé, préoccupation centrale des électeurs, avec en creux la question du modèle de protection sociale et de l'état-providence du pays. Reportage de notre correspondante en Suède, Ottilia Ferré.
10: Ce jour-là, une classe de collégiens est venue poser des questions aux élus dispersés dans leurs cabanes de campagne respectives sur la place centrale de Stockholm. Rebecca, 14 ans, a ses propres revendications.
11: Si on avait davantage de classes avec moins d'élèves dans chacune, je pense qu'il y aurait plus de calme pour travailler.
10: Son professeur Peter aussi aimerait voir des classes plus petites.
12: On a besoin de plus de moyens. Quand on a 30 à 32 élèves par classe, c'est difficile de pouvoir aider tout le monde comme on le voudrait.
10: Les polémiques se concentrent également autour de ces écoles dites libres en Suède, financées par l'argent public, mais dont certaines sont gérées par des entreprises privées à but lucratif. Leurs détracteurs dénoncent les profits, l'inflation des notes et une ségrégation scolaire accrue. Dans les hôpitaux aussi, les revendications sont très concrètes, comme l'explique Madeleine Meram-Veliotaki, vice-présidente de l'Association suédoise des professionnels de santé.
13: Nos membres décrivent un quotidien marqué par une forte charge de travail, un manque de personnel et la nécessité constante de faire des choix entre les patients. 34% de nos membres travaillent à temps partiel pour pouvoir tenir dans le métier. Il faut donc mettre l'accent sur des investissements à long terme.
10: Dans une Suède qui s'est largement ouverte au marché depuis les années 90, les électeurs réclament désormais que l'État garantisse mieux ses services publics fondamentaux. Ottilia Ferré, Stockholm, RFI.
5: Et les élections en Suède, dont le dénouement est plus qu'incertain, on le disait, les sondages ne donnent qu'une légère avance à l'opposition de centre-gauche. Le verdict, c'est ce soir, après la fermeture des urnes, à 18h, temps universel.
3: L'extrême droite aux portes du gouvernement donc en Suède, alors qu'elle a déjà connu une victoire historique en Allemagne le week-end dernier.
5: Le séisme électoral de l'arrivée en tête de l'AFD aux élections locales dans la région de Sachsen-Anhalt et le parti qui espère désormais transformer l'essai de dimanche. Dans une semaine, des élections sont organisées dimanche prochain dans le Mecklembourg et à Berlin, la capitale allemande, où comme dans plusieurs grandes villes du pays, des manifestations étaient organisées hier pour réclamer l'interdiction de l'AFD. Reportage David Philippot.
14: Contre le fascisme, des centaines de personnes sont rassemblées au pied d'une petite scène dont Angela, elle porte une pancarte « Je vote pour la dignité humaine ».
15: Je suis sous le choc parce que j'ai le sentiment, étant arrivée en Allemagne dans les années 70, que je n'ai jamais autant ressenti la haine autour de moi. Et cela me fait mal.
14: L'impression d'une bascule et la volonté d'agir rassemblent les participants réunis sous des drapeaux verts, rouges et arc-en-ciel qui flottent dans le vent de Berlin. Ralph, porte-parole de l'association Prof contre l'extrême droite, descend de la tribune. Les plans de l'AFD en Sachsen-Anhalt l'inquiètent au plus haut point.
16: Un portal où les étudiants Il s'agit d'un site web où les élèves et les parents pourront dénoncer les professeurs qui ne sont pas neutres et ils pourront donc calomnier les collègues qui prennent position contre l'extrémisme de droite.
14: Les 7 défilés partis des 4 coins de la ville convergent en étoile vers le terme de la manifestation, la Rotes Rathaus, la mairie de Berlin. Enjeu du vote de dimanche prochain, l'AFD doit, selon les sondages, réaliser son meilleur score avec 18% d'intention de vote. David Philippot, Berlin, RFI.
5: Et les manifestations d'hier contre l'AFD qui ont réuni environ 150 000 manifestants en Allemagne. La candidate de l'AFD à Berlin a réuni de son côté quelques milliers de personnes lors d'une contre-manifestation.
3: Au Sénégal, Julien, plus que 48 jours maintenant avant les Jeux Olympiques de la jeunesse à Dakar.
5: Le compte à rebours de la toute première olympique, la toute première compétition olympique à se tenir sur le continent africain. Et la fête hier à Dakar, après l'arrivée de la flamme olympique dans le pays jeudi, elle a été remise hier matin au président Bassirou Diomaye Faye avant une cérémonie officielle hier soir sur la place du souvenir africain. Reportage sur place de notre correspondante Léa Lisa Vesteroff.
17: Mesdames, messieurs, si vous voulez bien vous levez. Nous allons ensemble animer le jeu de 4.
18: Mamma Timbeng, ancienne capitaine de l'équipe de basketball féminin, brandit la flamme olympique et allume un autre feu dans un grand chaudron. Derrière elle, la gigantesque carte de l'Afrique et l'océan Atlantique. Anna, spectatrice, n'en revient pas.
19: C'était magnifique, cette flamme s'allumait ici à Dakar. Vraiment, c'est pour la première fois pour nous, amateurs des Jeux olympiques, que je suis depuis très jeune. Je suis très fière.
18: La fierté et la joie d'accueillir cet événement olympique, c'est aussi ce que ressent Marianne Mendoza, ancienne championne du Sénégal en saut en longueur.
19: Ça fait chaud au cœur pour une ancienne sportive, parce que je n'ai jamais eu l'occasion de faire les Jeux olympiques. J'ai fait d'autres Jeux universitaires, mondiaux, les Coupes du Monde. Et je suis très fière pour le Sénégal, qui, j'en suis sûre, va réussir ces Jeux-là.
18: Les tambours de la famille de Doudou Ndiaye Rose, des concerts à 48 jours du début des compétitions, l'heure était à la fête, car le Sénégal attend depuis longtemps ce moment. Axel, membre de l'organisation.
20: Après 5 éditions, c'est le moment, on va dire. L'Afrique est prête. Tous les autres pays d'Afrique sont...
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3: Il est 6h en temps universel. 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
3: Le journal international, bonjour Gaëtan Plenet.
5: Bonjour Clotilde, bonjour à tous.
3: Le sommet des BRICS n'est pas encore fini, mais l'hôte indien décroche déjà un premier succès diplomatique.
5: À propos du Moyen-Orient, où l'escalade a été unanimement condamnée hier, on va rejoindre notre envoyé spécial en direct de New Delhi dans un instant, et puis on sera en Égypte, qui elle s'inquiète particulièrement de la situation au Yémen, où les Houthis ont pris le contrôle du détroit de Bab el-Mandeb. Petit changement de ton au Kenya pour William Ruto, le président joue la nuance après ses propos qui ont inquiété la semaine dernière les ressortissants burundais. Dans ce journal également, des fans conquis de Céline Dion, She's Back All By Herself sur la scène à Paris. Et puis on va parler aussi de ce qui ressemblerait presque à un but contre son camp, les patrons américains de l'intelligence artificielle qui disent vouloir ralentir le développement de leur propre technologie. On va vous expliquer pourquoi.
3: Le dernier jour du sommet des BRICS, c'est ce dimanche.
5: À New Delhi, où il s'est ouvert hier, en présence de plusieurs dirigeants de ce forum diplomatique de 11 pays. Narendra Modi est à la baguette. On savait que ça pourrait être assez délicat pour le Premier ministre indien, mais pour l'instant, il s'en sort plutôt très bien. Nicolas Roca, bonjour.
6: Bonjour Gaëtan.
5: Envoyé spécial de RFI à New Delhi. Succès diplomatique à mi-parcours pour l'Inde, qui est notamment parvenue à préserver l'unité du groupe sur le Moyen-Orient en appelant à la retenue, le tout sans nommer aucun des belligérants.
6: Oui Gaëtan, une déclaration sans aucune mention de la guerre qui ravage le Moyen-Orient et l'économie mondiale aurait affiché au grand jour les divisions entre les pays des BRICS. Narendra Modi a donc réussi à préserver les apparences en trouvant une formule floue mais convenable pour l'Iran comme pour les Émirats Arabes Unis alliés de Washington. La présence de Xi Jinping au sommet est aussi une réussite en soi pour le Premier ministre indien, alors que des relations dégradées avec Pékin perturbent les BRICS depuis de nombreuses années. En revanche, la rencontre bilatérale entre les deux hommes a accouché d'une souris, une volonté commune d'apaiser les tensions mais sans annonce. New Delhi a aussi réussi à freiner sur la dédollarisation, la réduction de la dépendance au billet vert dans les échanges entre pays des BRICS souhaités par Pékin. Rien de concret, pas de monnaie commune ou de système de monnaie digitale, simplement des discussions pour simplifier les transactions à l'avenir. Et puis, autre succès pour l'Inde, souligné par les médias de droite ici proches du pouvoir, la mention à nouveau d'une condamnation des attaques terroristes au Cachemire indien l'année dernière que New Delhi attribue au Pakistan. Islamabad, proche de Pékin, est d'ailleurs officiellement candidat à l'accession aux BRICS depuis 2023, sans succès pour l'instant.
5: Et il n'y a pas que le Pakistan d'ailleurs, plusieurs pays poussent à la porte.
6: Oui, les discussions avec les pays partenaires de l'organisation ont lieu en ce moment. Ce sont les amis des BRICS qui aimeraient les rejoindre. L'expansion est poussée par Moscou et Pékin qui voient l'organisation comme un contrepoids à la domination américaine. Mais l'Inde préfère préserver ses relations avec les États-Unis. Parmi les nations intéressées et présentes ici à New Delhi, on trouve le Nigeria, l'Ouganda, la Malaisie ou encore le Vietnam et les Philippines. Pas d'annonce sur l'expansion donc pour l'instant et les réunions se poursuivent encore pour quelques heures.
5: On va suivre ça. Merci Nicolas Roca.
3: Unité donc des BRICS au sujet du Moyen-Orient.
5: Les pays ont exprimé leurs vives préoccupations, inquiétudes notamment à propos du Yémen, où les rebelles houthis ont pris le contrôle du détroit de Bab el-Mandeb sur la mer Rouge, une route stratégique par laquelle passe le trafic maritime à destination et en provenance du canal de Suez, qui est contrôlé, lui, par l'Égypte. Alors forcément, le Caire, membre des BRICS depuis 2 ans, suit la situation de très près. Alexandre Bouchanti.
7: La prise de l'île de Mayoun, située au point le plus étroit de Bab el-Mandeb, a déclenché la sirène d'alarme au Caire. Une cellule de crise a aussitôt été formée pour suivre la situation en direct. La grande préoccupation de l'Égypte est la fermeture de l'entrée sud de la mer Rouge par les rebelles houthis sur ordre de l'Iran. Cela signifierait l'arrêt de facto du canal de Suez situé à l'entrée nord de la mer Rouge, un canal qui est une des principales sources de revenus de l'Égypte et qui en 2023 avait rapporté près de 10 milliards de dollars. Le canal est aussi une zone industrielle qui a besoin de matières importées d'Asie. L'Égypte est la plus grande puissance militaire arabe et elle possède une importante marine en mer Rouge avec porte-hélicoptères et frégates. Mais pour l'instant, le Caire n'a pas de projet d'intervention et attend de voir ce que fera l'allié saoudien. Alexandre Bouchanti, le Caire, RFI.
5: Et hier, les Houthis ont affirmé avoir attaqué une base militaire en Arabie Saoudite. Les combats de ces dernières semaines ont déjà fait plusieurs centaines de morts et provoqué le déplacement de plusieurs dizaines de milliers de personnes. Et puis l'Iran fait ce matin état d'une frappe contre l'un de ses navires commerciaux, cette fois dans le détroit d'Ormuz. Les autorités parlent d'une personne tuée, trois autres blessés. L'optimisme des autorités sanitaires en République démocratique du Congo, elle l'affirme, le pic de l'épidémie d'Ebola est passé. Place à la décrue, près de 4 mois après la déclaration de cette épidémie dans l'est du pays, elle a déjà fait plus de 3000 morts.
3: Au Kenya, opération clarification pour William Ruto.
5: La semaine dernière, il avait annoncé que les commerçants étrangers ne disposant pas d'un permis de travail seraient désormais expulsés. Ça avait créé un vent de panique, notamment chez les ressortissants burundais qui s'étaient rués par centaines à l'ambassade pour récupérer un laissez-passer afin de rentrer chez eux. Mais le président kényan clarifie sa ligne. Le Kenya est une terre d'accueil pour les ressortissants des pays partenaires, à condition quand même, rappelle-t-il, qu'ils respectent les lois.
4: We are believers.
8: Nous croyons en notre communauté de l'Afrique de l'Est, nous croyons en notre marché commun COMESA et en notre zone de libre-échange continental. Les citoyens de toutes ces zones commerciales sont libres d'investir dans notre pays et d'y travailler dans le respect des règles en vigueur au Kenya afin que nous puissions ensemble assurer la croissance de notre région. Et aucun citoyen n'a le droit de se faire justice lui-même et de porter préjudice à des personnes originaires d'autres régions. Toute personne, d'où qu'elle vienne, sera traitée équitablement, conformément à la loi et devra se conformer à la réglementation régissant l'emploi, l'investissement et les séjours au Kenya, qu'il s'agisse de touristes, de personnes venues pour travailler ou pour investir. Nous continuerons d'être une société ouverte car c'est l'ADN du Kenya.
5: Le président kényan William Ruto. Ils seront 18 au Nigeria, 18 candidats qui pourront participer à la présidentielle du 16 janvier prochain. La liste définitive a été publiée hier et pas vraiment de surprise. Trois noms se distinguent, le président sortant Bola Ahmed Tinubu, ainsi qu'Atiku Abubakar et Peter Obi, tous deux arrivés juste derrière le chef de l'État lors du scrutin de 2023.
3: En Suède, les candidats, on les connaît déjà depuis un moment et heureusement parce que le scrutin, c'est aujourd'hui.
5: L'élection législative, les bureaux de vote viennent d'ouvrir et ça s'annonce beaucoup plus serré qu'on imaginait il y a encore quelques mois. La coalition de gauche et du centre et celle de droite sont au coude à coude dans les derniers sondages. Et si le premier ministre conservateur Ulf Kristersson devait rester au pouvoir, eh bien, il a déjà fait part de son intention de nommer dans le prochain gouvernement des ministres issus des démocrates de Suède, un parti d'extrême droite aux racines néo-nazies qui jusqu'à présent se contentait de soutenir le chef de l'exécutif depuis le Parlement.
3: 8h07 à Paris, ils sont désormais 30 000 à pouvoir dire « je l'ai vu ».
5: Ou peut-être « je l'ai revu » pour certains. Ce qui est sûr, c'est que ça faisait au moins 6 ans que Céline Dion, malade, n'était plus montée sur scène. Jusqu'à hier soir, donc, à la Plénitude Arena de Paris, le premier des 26 concerts qu'elle donnera dans la capitale française d'ici le mois de mai. Et pour cette grande première, la chanteuse a offert à son public bien ce qu'il attendait. Ses plus grands classiques, « On ne change pas en ouverture »,« All by myself », mais aussi « Pour que tu m'aimes encore », que des tubes. Et les spectateurs n'ont pas boudé leur plaisir. Carlotta Morteo, vous les attendiez à la sortie.
9: Magique, ça résonnait, on avait des frissons,
10: Ils sont unanimes et ne tarissent pas d'éloges.
11: C'est un rêve, c'était trop beau.
12: Très émouvant.
10: La scénographie.
13: Les tenues, la mise en scène.
14: L'utilisation du chœur aussi, c'était grandiose, c'était beau. Pour moi, le meilleur spectacle de Céline.
10: Les prouesses vocales de leur idole.
15: All by myself, sa note qu'elle a atteinte, c'était phénoménal.
10: Céline Dion a même chanté de l'opéra.
16: Elle a montré à tout le monde que c'était la star.
17: Vous savez, parfois on a peur qu'elle ait pas la note. Et en fait, même elle, on a l'impression qu'elle s'étonne d'avoir réussi. C'est trop beau.
10: Car oui, à peine arrivée sur scène, la chanteuse a fondu en larmes, puis chancelé sur les premiers morceaux.
14: Je me suis dit, ça va être ça, sa voix. C'est peut-être qu'on retrouvera jamais la voix de Céline comme on l'a connue. Elle s'est rattrapée, c'était l'émotion, c'était trop grand pour elle, je pense.
18: Mais tout était vrai. Ouais. La vérité, c'est vraiment... j'ai trouvé ça grandiose.
19: Je suis debout sur scène.
20: Ça se voit qu'elle est malade, qu'elle est très faible, mais elle donne tout et c'est pour ça qu'on l'aime.
10: Partager son émotion, ne pas cacher sa vulnérabilité, c'est aussi la force de Céline Dion, ce qui a contribué à son immense popularité.
19: Merci.
5: Et prochain concert de Céline Dion à Paris, mercredi. Céline Dion.
3: Ce sera toujours sans vous. Bah, malheureusement.
5: Oui, malheureusement, j'ai peu de place. C'est Céline Dion qui est bien là, en chair et en os, sur scène, sans intelligence artificielle. Elle qui, l'année dernière, avait averti ses fans que de fausses chansons d'elle, fabriquées par IA, circulaient sans son accord.
3: Oui, c'est un exemple, hein, parmi d'autres, évidemment, des dérives de l'IA.
5: Il y a quelques jours, c'est un salarié d'Anthropic qui travaillait précédemment chez OpenAI qui avait dénoncé l'inertie des deux grands concurrents. Face à ce constat, les intelligences artificielles sont en train de devenir capables de s'auto-améliorer et surtout de mettre en danger l'être humain. Ça a fait souffler un vent de panique chez les utilisateurs et chez les investisseurs. Alors les patrons américains dans le domaine se disent désormais favorables à un ralentissement du développement de leur technologie. Pour la bonne cause, explication depuis New York avec Karine Houghton.
12: Des réactions bien coordonnées. Le patron d'Anthropic, le concepteur de Claude, a appelé à ralentir le développement de l'IA pour avoir le temps de prévenir les risques de débordement en parallèle. Quelques heures plus tard, Elon Musk, patron de XAI, a lâché sur son propre réseau social X que Dario Amodei avait raison. Et dans la foulée, Sam Altman, patron d'OpenAI, a opiné du chef. Un ralliement rare pour ses concurrents qui confirment d'une part leur inquiétude fondée quant au manquement de sécurité de leur technologie. En juin, des modèles d'OpenAI étaient sortis spontanément de leur milieu de test pour attaquer une autre plateforme d'IA. Hier, Anthropic a admis que des rebelles houthis au Yémen avaient utilisé un de leurs bots pour construire des missiles téléguidés. Et il y a aussi la peur que l'IA prenne le contrôle d'Internet, ce qui pourrait entraîner des centaines de milliards de dollars de pertes. Mais ces PDG ont certainement en tête surtout de rassurer le public, pouvoir public et investisseurs cette semaine. Pourtant, à chaque fois qu'ils ont affirmé freiner leur travail, ils ne l'ont fait que quelques jours avant de reprendre de plus belle. Karine Houghton, New York RFI.
5: Ce sera le premier vrai discours de sa campagne. Marine Le Pen sera à Hénin-Beaumont cet après-midi, son fief dans le nord de la France. Après un week-end de discussion avec les parlementaires de son parti, elle va donc faire son discours de rentrée, un discours thématique, promettent les proches de la candidate à la présidentielle de l'an prochain.
3: Et lui aussi est candidat.
5: Bruno Retailleau, le patron des Républicains. Hier, à l'occasion du campus des jeunes de son parti, il s'est exprimé devant quelques 1000 personnes venues le soutenir à Nogent-sur-Marne, près de Paris. Et il a visiblement l'intention de faire cavalier seul, n'en déplaise à son rival et candidat d'Horizon, Édouard Philippe, qui lui appelait à l'union, Marie Lecoq.
21: Face aux jeunes républicains, Bruno Retailleau est bien décidé à faire décoller sa campagne. Le candidat Les Républicains tente des formules choc.
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0: Bonjour, chers auditeurs et chères auditrices. Vous êtes bien sur Radio G 101.5 FM. Vous pouvez aussi nous écouter en DAB+, faire vos dédicaces sur le chat ou par téléphone au 02 41 60 47 47. Nous sommes le dimanche 19 septembre 2026.
1: Ben non, Farid, on est le 13 septembre.
0: Ah oui, excuse-moi, j'ai mal lu, j'ai regardé la date.
1: Ah ben, faut te réveiller, Farid.
0: Ah, oui. Nous sommes le dimanche 13 septembre, je m'excuse. Nous sommes le dimanche 13 septembre. Et
1: nous sommes en compagnie de Nadia.
2: Oui, bonjour à toutes, bonjour à tous.
0: De Guénaëlle.
2: Voilà.
1: Oui, bonjour.
0: Et de moi, Farid. Bonjour à toutes et à tous.
2: Alors, on va commencer par diffuser la chanson des comédiens de Charles Aznavour. C'est nous qui vous dédicassons cette chanson pour tous les auditeurs et pour tous les artistes et bénévoles des Accroche-Cœurs, puisque c'est ce week-end jusqu'à ce soir.
0: Et c'est parti pour Charles Aznavour avec les comédiens.

0: Oui.
1: Et c'était les comédiens de Charles Aznavour.
0: Oui, vous aussi, chers Angevins, venez voir les comédiens dans toutes les rues d'Angers, encore tout l'après-midi. Et puis, en plus de ça, ce midi, surtout, ne restez pas au fourneau faire à manger. Il y a des food trucks un petit peu partout. Il y en a à Cœur de Maine. Il y en a à la pépinière artistique d'Avier. Et puis, vous avez le village des saveurs, où vous pourrez aussi, goûter à toutes sortes de bonnes choses préparées par les bénévoles et les associations. Et au pied du château, sur la promenade Jean Turc, c'est un pique-nique zéro déchet à partir de 11h. Donc, vous y êtes cordialement invité. Donc maintenant, nous allons écouter Mirza de Nino Ferrer de la part de Gilles du Plessis-Massé pour tous les auditeurs. Ce sera suivi de Je ne vous oublierai pas d'Isabelle Tulot. C'est une dédicace de Marie-Christine pour toute l'équipe, pour tous les auditeurs et son plaisir personnel. Et elle dédicace aussi pour la fin du monde de Gérard
1: Palapra.
0: Donc merci Marie-Christine et Gilles, on vous souhaite un excellent dimanche, ainsi qu'à tous les auditeurs et auditrices.
1: Et c'est parti pour Mirza avec Nino Ferrer.

0: Alors, nous avons écouté Mirza de Nino Ferrer, suivi de Pour la fin du monde de Gérard Palapra. Mais on s'excuse, Marie-Christine, on n'a pas trouvé cette chanson d'Isabelle Tulot.
1: Ah non, elle est introuvable.
0: Farid a cherché.
1: Je ne la trouve pas.
2: Alors, si Farid ne la trouve pas, c'est qu'il y a un problème.
0: Désolée. On va vous mettre Les Mariés de Vendée. Je pense que vous aimez bien Didier Barbelivien. Et ensuite, qu'est-ce qu'on mettra, Nadia?
2: Alors, on aura...
1: Mon fils,
2: de Michel Sardou, de la part de Marie-Vonne, pour son plaisir personnel. Ce sera suivi de Chanter la vie, de Nana Mouskouri, de la part de Marinette de Juigné, pour également son plaisir personnel. Et on continuera avec une autre que je choisis?
1: Non, la triplette, elle est terminée.
2: Ah ouais, la triplette, c'est bon. Donc, voilà pour l'instant.
1: Et on met tout de suite Les Mariés de Vendée avec Didier Barbelivien et Anaïs.

0: Alors, nous venons d'écouter Les Mariés de Vendée de Didier Barvelivien, Mon fils Michel Sardou et Chanter la vie Nana Mouskouri.
1: Et vous êtes bien sur Radio G 101.5 FM, vous pouvez nous écouter en DAB+ ou sur le chat www.radio-g.fr. Et aussi, n'oubliez pas, pour les dédicaces, au 02 41 60 47 47. Et c'est parti pour l'éphéméride. C'est à ton tour, Guénaëlle. Oh, pardon.

0: Alors, nous sommes le dimanche 13 septembre. Alors, il paraît que c'est la journée internationale du chocolat.
1: Oh,
0: miam, miam.
1: C'est tous les jours le chocolat.
0: Mais oui, on peut en manger tous les jours.
1: Un petit carré, ça fait pas de mal.
0: Ouais, c'est très bon, ça contient du magnésium,
1: oui.
0: Entre autres.
1: Ouais.
0: C'est bon pour le moral.
1: On pourrait la mettre celle-là.
0: Alors, nous fêtons aujourd'hui les aimés comme Aimé Césaire. Et d'autres prénoms dérivés, amis, bien-aimés, et deux prénoms, vraiment tous ces prénoms, on les entend pas souvent, Chrysostome et Lidoire. Alors, j'ai jamais entendu.
2: Vous êtes le
0: 13e. Alors, quelles sont les personnalités qui sont nées un 13 septembre? Nous avons Stella McCartney, qui est une styliste britannique. C'est la fille de Paul McCartney. Nous avons un grand chef cuisinier français, Alain Ducasse. Nous avons un joueur de tennis croate, Goran Ivanišević, l'actrice française Jacqueline Bisset. Nous avons une athlète française qui s'appelle Christine Aaron. Elle est spécialiste du 100 mètres. Elle détient le record d'Europe qui n'a pas été battu depuis 1998 à ma connaissance. Et elle est championne du monde du relais 4 x 100 mètres en 2003. Nous avons Roald Dahl, un écrivain britannique. Bon, il est décédé en 90. Savez-vous pourquoi il est très connu, Farid?
3: Je dirais Dorian Gray. Non, je crois que c'est
0: bien. Non. Un de ses livres a été mis en film.
3: Lequel?
0: Avec Johnny Depp dans un magasin de chocolat, justement.
3: Charlie et la chocolaterie.
0: Ouais. Donc, Roald Dahl, il est connu mondialement. Il a écrit pour les adultes et les enfants, mais il est beaucoup plus connu pour toute sa littérature, pour les jeunes, notamment, effectivement, Charlie et la chocolaterie. Il a aussi inventé le personnage de Mathilda, c'est une petite fille de 4 ans qui est pas très très ses parents s'occupent pas d'elle, donc elle a des pouvoirs magiques. Donc voilà. Et une autre personne très connue en France, Maurice Jarre, le compositeur français.
3: Oui. Le père de Jean-Michel Jarre.
1: Jean-Michel Jarre.
0: Exactement, c'est son papa. Il a été directeur du Théâtre National Populaire pendant 12 ans jusqu'en 63. C'est un compositeur, il a composé vraiment des musiques cultes.
3: Bah, notamment la chanson de Lara.
0: Oui.
1: Docteur Jivago.
3: Docteur Jivago.
0: Docteur Jivago en 1965. Laurence d'Arabie en 1962. Et beaucoup plus tard, en 84, La Route des Indes. Et ces trois films étaient d'ailleurs réalisés par David Lean.
3: Oui.
0: C'est une collaboration entre eux. Et aussi, malheureusement, quand il est décédé aux États-Unis, en Californie. C'est un territoire qui autorise à déshériter ses enfants. Donc, ses enfants n'ont rien eu de son héritage, alors qu'en France, c'est interdit. Donc, voilà. Maurice Jarre. Petit dicton du jour, orage en septembre, neige en décembre. Alors, faut bien noter s'il y a des orages et après on vérifiera s'il y a eu de la neige en décembre. En tout cas, aujourd'hui, c'est une journée magnifique. Voilà. Qu'est-ce qu'on va écouter maintenant?
1: On était rendu.
3: On va écouter, je pense.
0: La maison où j'ai grandi.
3: La maison où j'ai grandi de Françoise Hardy.
0: Alors, c'est de la part de Jérôme Danger pour Nathalie. Ensuite, pour le plaisir d'Herbert Léonard, de la part d'Alain de Saint-Brieuc. Donc, on est écouté très loin, comme vous le savez, hein, de Saint-Brieuc. Pour tout le monde de Radio G, pour sa sœur Mamie Odile. Ensuite, Johnny et Sylvie, j'ai un problème de la part de Marie-Christine pour son plaisir personnel.
3: Et on met tout de suite Françoise Hardy, la maison où j'ai grandi.

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1: Oui, c'est un avant-goût de ce que vous allez écouter après. Donc, voilà. Qu'est-ce qu'on a écouté ?
2: Alors, on a écouté « La maison où j'ai grandi » de Françoise Hardy, suivi de « Pour le plaisir » d'Herbert Léonard, et on a fini avec « J'ai un problème » de Johnny et Sylvie Vartan. Et là, on va écouter...
3: Juste un peu d'amour.
2: Juste un peu d'amour de Frédéric François et Jean-Baptiste Guégan, de la part de Marie-Christine pour son mari Daniel. Ensuite, on aura « L'amour, c'est comme une cigarette » de Sylvie Vartan, de la part de Bruno, du chat. Pour toute l'équipe de Dimanche Bonheur, merci Bruno, merci pour ton chat, c'est très gentil. Il y a aussi le téléphone pleure de Claude François, de la part de Mamie Odile, pour son frère Alain de Saint-Brieuc. Et puis on s'arrêtera là, je pense.
1: Oui, c'est tout. C'est parti pour Juste un peu d'amour avec Frédéric François et Jean-Baptiste Guégan.

0: Oui.
1: Oui.
0: Qu'est-ce qu'on a écouté ?
1: Alors, on a écouté Juste un peu d'amour de Frédéric François et Jean-Baptiste Guégan. Ça a été suivi de L'amour, c'est comme une cigarette de Sylvie Vartan. Et on a terminé avec Le téléphone pleure de Claude François.
0: Ah, qui chante avec Frédéric, oui. La petite fille.
1: Tout à fait.
2: Alors, je vous rappelle que vous êtes bien sur Radio G. C'est votre émission. Oui, 101.5.
0: 101.5 FM.
2: Effectivement, Farid, vous écoutez Dimanche Bonheur avec Nadia, Farid et Guénaël. Vous pouvez appeler Nadia pour vos dédicaces au 02 41 60 47 47 ou nous écouter aussi en DAB.
0: DAB+.
2: D'accord.
0: Oui. Et sur le site internet aussi,
2: radio-g.fr.
1: Et là, on va écouter Manhattan Kaboul de Renaud et Axel Red de la part de Christian Ducholtet pour son plaisir personnel et pour les auditeurs. Et ce sera suivi de On ne change pas de Céline Dion, toujours de la part de Christian. Et on finira avec Je me voyais déjà de Charles Aznavour de la part de Didier du chat pour toute l'équipe de Dimanche Bonheur. Merci.
0: Et après cette triplette, je vais en parler plus après. Il y aura la chanson oubliée.
2: Ah, voilà. La chanson oubliée de Farid. D'accord.
0: C'est parti pour Renaud et Axel Red avec Manhattan Kaboul.

0: Alors, qu'est-ce qu'on a écouté?
1: Alors, on a écouté Manhattan Kaboul de Renaud et Axel Red, suivi de On ne change pas de Céline Dion, et Je me voyais déjà de Charles Aznavour. Et ça va être à toi, Farid?
0: Oui, ça va être à moi, ça va être à moi, ça va être bon, c'est bon. Pour la chanson oubliée.

0: Et ce sera la chanson oubliée, ce sera une chanson de Patrick Topalov, de circonstance, parce que c'est quand même le début de l'école, et la rentrée c'était il n'y a pas si longtemps que ça. Donc la chanson s'appelle « La semaine des quatre jeudis ».
1: Ah d'accord.
0: Oui. Bon, elle est rigolote. Hein.
1: D'accord, c'est bien.
0: Ça met un peu de la gaieté, quoi, mais c'est... C'est original, quoi. C'est totalement Patrick Topalov.
1: Ah oui.
0: Alors oui, c'est bon. Je mets sur... C'est parti. Je la mets tout de suite.
1: La semaine des quatre jeudis.

0: Oui, c'est vrai qu'autrefois, le jour où les enfants n'avaient pas l'école, c'était non pas le mercredi comme actuellement, c'était le jeudi.
1: Oui. Et c'est pour ça que on a eu l'expression la semaine des quatre jeudis.
2: Oui, c'est ça.
1: Du coup, ça raconte l'histoire de quelqu'un qui veut réformer l'école et qui veut dire on fait la semaine des quatre jeudis, comme ça on n'a pas cours, quoi.
0: C'est ouais, ça. C'est ça.
2: On pense vacances. Qu'à s'amuser.
1: Oui.
0: École buissonnière, on va dire.
1: Oui.
0: Mais bon, là, l'école vient de commencer, on va pas déjà faire l'école mais buissonnière, non. Quand même.
1: Non, mais c'est pour, c'était pour montrer ce que Patrick Topalov avait fait comme chanson autre que
2: La chemise grise.
1: Que non.
0: Oui oui, il a chanté la chemise grise.
1: La chemise grise, mais c'est surtout j'ai bien mangé.
2: J'ai bien mangé.
0: Ouais. Bah c'est bien, c'est très joyeux.
2: Alors on va continuer avec Tout le monde à la campagne de Charlotte Julien pour Brigitte et Jacques de Saint-Barthélemy, pour leur plaisir personnel, pour tous les auditeurs et pour Rémi. Ce sera suivi de Tirela, Tireli, Tirela de Linda de Souza et Le rire du sergent de Michel Sardou. Toujours pour Brigitte et Jacques de Saint-Barthélemy.
1: Et c'est parti pour Tout le monde à la campagne avec Charlotte Julien.

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1: Alors, qu'est-ce que nous venons d'écouter sur Radio G?
2: Alors, on vient d'écouter Tout le monde à la campagne de Charlotte Julien. Ça a été suivi de Tiroli Tirola de Lina Tzouza et Le rire du sergent de Michel Sardou. Et maintenant, on va écouter Butterfly de Daniel Gérard de la part de Marc, notre animateur de LNFC, le nouveau fil conducteur. C'est pour Brigitte. Ce sera suivi de Lily de Pierre Perret de la part de Bébert Décuyer pour tous les auditeurs, pour son plaisir personnel et pour Annie. Et on finira avec Et maman me disait d'Isabelle Aubray.
1: Et maman nous disait.
2: Nous disait.
1: Nous disait.
2: D'accord, je corrige.
1: Et vous êtes bien sur Radio G 101.5 FM. Vous pouvez nous écouter en DAB+. Ou sur le site www.radio-g.fr. N'hésitez pas à envoyer vos dédicaces au 02 41 60 47 47 ou sur le chat. Et c'est parti pour Daniel Gérard avec Butterfly.
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1: Allez, c'est parti.

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0: Alors, nous avons écouté Butterfly de Daniel Gérard, suivi de Lily, Pierre Perret, ainsi que Et maman nous disait d'Isabelle Aubray.
1: Et là, on va écouter Edith Piaf avec La Foule, de la part de Davidus, qui nous a envoyé un message sur le chat. Donc, merci beaucoup, Davidus, pour son plaisir personnel. Et on a Les mauvais souvenirs de Nana Mouskouri, de la part de Marie-Christine, pour son plaisir personnel et pour Josette. Et on finira avec Où sont les femmes de Patrick Juvet, de la part de Brigitte et Jacques de Saint-Barthélemy, pour leur plaisir personnel, pour toute l'équipe de Radio G et de Dimanche Bonheur. Et voilà, ça fait trois.
2: Il nous reste encore une vingtaine de minutes pour appeler pour les dédicaces au 02 41 60 47 47, même si on pourra probablement pas tout passer. N'hésitez pas à appeler.
1: Oui,
0: tout à fait. Surtout, ne restez pas derrière vos fourneaux aujourd'hui. Pas la peine de faire à manger. Il y a tout ce qu'il faut aux accroche-cœurs, un petit peu partout, esplanade du Maine, là. J'ai oublié le nom. Esplanade aussi, Catabarly.
1: Peut-être aussi.
0: Oh, je dis n'importe quoi. Donc, on va passer les chansons parce que je me mélange les pinceaux. Enfin, partout dans le centre-ville, il y a des food trucks, il y a le village des saveurs, il y a le repas zéro déchet, etc. Ouais.
2: C'est parti pour La Foule avec Edith Piaf.

0: Alors, on va écouter maintenant Sans chemise.
1: Alors,
0: sans...
1: qu'est-ce qu'on a écouté d'abord?
0: Ah oui,
1: avant.
0: Pardon, je suis pressée, moi. Alors, on a écouté
2: La foule.
0: La foule d'Edith Piaf. Ça a été suivi de
1: Les mauvais souvenirs
0: de Nana Mouskouri. Et on a terminé avec Où sont les femmes de Patrick Juvet. Et on va enchaîner avec Sans chemise, sans pantalon de Rick Azaray de la part de Brigitte et Jacques pour toute l'équipe de Dimanche Bonheur. Merci.
2: Merci.
0: Ce sera suivi de Maman de Louane de la part de Mamie Odile pour son plaisir personnel et pour sa maman. Et on finira, je pense, avec Manureva d'Alain Chamfort, de ma part, pour tous les auditeurs et pour tous les animateurs de Radio G.
2: Merci Nadia.
1: Merci. Et on met tout de suite Rick Azaray, sans chemise, sans pantalon.

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0: Alors, qu'est-ce qu'on nous venons d'écouter?
1: Alors, on a écouté « Sans chemise et sans pantalon » de Rick Azaray, suivi de « Maman » de Louane, et on a fini avec « Manureva » d'Alain Chamfort.
0: Et la chanson est très longue, elle va pouvoir nous accompagner justement pour la fin de l'émission de ce dimanche 13 septembre 2026. Nous sommes le 13 et non pas le 19.
1: Oui.
2: Pour ceux qui ont écouté le début, ils comprendront. Alors, on va vous dire au revoir. On va vous souhaiter une très belle journée. N'oubliez pas d'aller aux accroche-cœurs jusqu'à 18h. Le dress code, c'est il faut chacun ait
1: un chapeau rigolo.
2: Un chapeau rigolo, un béret, voilà.
0: On va se dire au revoir. On se dit à dimanche prochain. Et nous allons faire place à Ambiance Soleil avec JP.
2: D'accord. Et le week-end prochain sera le week-end du patrimoine. N'hésitez pas à aller visiter tous nos beaux monuments, nos beaux endroits à Angers et tout autour d'Angers, dans tous les villages autour.
0: Au revoir.
2: Au revoir, beau dimanche.
0: À dimanche.

La voix de Victor Delver sur le titre « Domi en love » de Frédéric Caracas. Un titre de l'année 1990 tiré du concept Champagne. Bonjour à toutes et à tous. Vous écoutez Ambiance Soleil, bien sûr, l'émission épuisée du dimanche. C'est le grand retour, je suis JP, j'espère que vous avez passé de bonnes vacances et que vous êtes reposés et en pleine forme pour cette reprise. En général, je suis avec Tony, hein, mais aujourd'hui, voilà, c'est une émission enregistrée, puisque je suis absent, une émission donc juste là pour vous faire plaisir. Alors, par contre, Tony, il n'est pas avec moi, donc pendant tout le mois de septembre, vous le retrouverez en octobre. Ah, il prolonge ses petites vacances, le revénard. C'est donc reparti pour la saison 2026-2027, toujours mêmes heures, 12h, 14h, on ne change pas de bonnes habitudes. Hein. C'est donc le rendez-vous des amateurs de musique zouk et compas, hein, comme tous les dimanches. Alors aujourd'hui, émission rétrospective sur les artistes qui sont passés en interview durant la saison précédente. Hein. Il y aura quand même aussi des nouveautés, hein, alors des, surtout celles que je n'ai pas eu le temps de vous présenter. Et ça sera les nouveautés, donc ça sera du côté de 13h. Et puis on écoute, vous retrouverez quelques titres donc déjà écoutés, histoire de se remettre en mémoire certains d'entre eux, parce que bon, il y a de la qualité. Hein. Et puis surtout, si vous avez les goûts, vous avez loupé tout ça, ne vous inquiétez pas, je vous laisse la surprise. Vous pouvez nous contacter toujours sur le compte Facebook, bien sûr, Ambiance Soleil, AMBINS, et plus loin Soleil, SOLEY, et nous écouter sur le www.radio-g.fr. Et vous y trouverez d'ailleurs les replays, et ça vaut le coup. L'événement de l'année en juillet, c'était donc Kassav en concert à Trélazé. Pour moi, c'est vraiment l'événement. Hein. Kassav, donc avec Karim Berger qui remplace Jacob, une tâche difficile hein, qui lui a échoué. Il a beaucoup de talent et le voici donc en accompagnement du groupe Tempo Classic Live pour le titre Body.

Voici, c'était donc le titre Bodé, hein. Là ça commence vraiment fort, il y avait Crystal au chant qu'on peut retrouver dans le groupe Zikin, dans le concept de Zikin de Caracas, et à la batterie c'est Jérôme Castri, donc le frère du grand Stéphane, à la basse Claudie Durizo qui lui aussi fait partie de l'équipe SCK Music avec Karim Verger, donc là c'est, il y a aussi Karim Verger bien sûr à la guitare et à la compo. La saison dernière, le 14 septembre, nous avons reçu Luc Louis qui vous a présenté Fou de toi. Luc Louis, notre parrain que vous retrouverez prochainement puisqu'il a clos la saison en vous passant, en faisant découvrir, pardon, un extrait de son prochain titre. Donc c'est encore une surprise. C'est vrai qu'il aime ça les surprises. Donc évidemment, vous allez retrouver Luc Louis qui viendra vous présenter son nouveau single. Je vous laisse. On ne sait pas encore. On n'a pas encore la date. On va se fixer la date, mais vous inquiétez pas. Vous découvrirez tout ça en exclu. Allez, tout de suite, retour en 2025 avec Fou de toi.

l'instant Alain d'Intimil, qui lui est passé sur notre antenne le 10 mai 2026 avec le titre Misaine ou Jaouet. Un titre engagé sur les difficultés vécues par les Antillais, hein, vous le savez déjà, hein, une dénonciation, un appel à la solidarité face à l'adversité. Voilà, c'était un titre vraiment que j'affectionne beaucoup, un titre qui en dit long sur l'engagement, et ça c'est très très bien. Voilà, vous écoutez Ambiance Soleil sur Radio G, tous les dimanches 12h-14h, c'est l'heure Zouk. Eh bien la suite, c'est un titre que j'affectionne particulièrement, encore une fois, je dois avouer que je me suis fait plaisir dans cette émission. Pardonnez-moi si ça vous plaît pas. L'un de ceux d'ailleurs, l'un des titres qui m'ont le plus touché, c'est l'un des meilleurs de la saison 2025-2026, c'est Christian Nara, avec un magnifique bijou qui vous prend aux tripes, ça s'appelle « D'où l'est l'amour ».

Doulet Lamou, Christian Nara, un super titre, vraiment un titre que j'affectionne beaucoup, vraiment, que j'aime beaucoup. Bien sûr, vous réécouterez aussi le Zéro Faute, parce qu'il a sorti un autre, hein, donc avec le groupe Zéro Faute, donc le retour de Zéro Faute avec donc Eric Farescourt. Hein. Vous aurez le temps de le réécouter la semaine prochaine, vous inquiétez pas, parce que là encore, il a encore frappé fort. On poursuit tout de suite avec un de nos invités, qui est venu le 25 octobre en direct sur nos ondes et qui sera là, pardon, que vous retrouverez le 25 octobre en direct sur nos ondes. Pardon, oula, je bafouille un peu là. Hein. Voilà, c'est donc Guy-Michel Laviolette, notre carrossier chanteur qui habite Tours. Il était donc, il nous avait appelé, on avait fait un petit interview le 19 juillet et il nous a présenté le titre « Le monde est fou, volume 2 ».

Shady à l'instant avec You My Secret Lover, voilà un super titre. Et juste avant, c'était donc Gimme, Le Monde est Fou, hein, volume 2. Alors n'oublie pas, le rendez-vous, c'est le 25 octobre, il sera en direct de notre studio. Donc je reviens sur Shady, le titre c'est You My Secret Lover. Vraiment un super titre, hein, composé, donc produit pardon, par le maître du zouk velours, Reynald Sunset. Voilà, elle était donc venue en direct dans notre studio, hein, Shady, à une grande personne, une grande dame, hein, vraiment, il y a rien à dire, c'était un magnifique interview. Donc en plus c'est une artiste qui voyage au-delà de nos frontières, hein, elle a même fait un son au Japon avec des Japonais, hein, c'est pour ainsi dire qu'elle roule bien sa bosse, hein. Voilà, donc c'était donc le 12 octobre, vous pouvez donc écouter sur le www.radio-g.fr en replay, voilà. Nous approchons des 12h30 et vous savez qu'en général à cette heure-là, moi je crois qu'il est déjà 12h30 d'ailleurs, à cette heure-là nous écoutons, c'est l'heure des amateurs de zouk, hein, des grands amateurs de zouk, du zouk nostalgie, hein. Alors je vous propose donc de vous faire une petite séquence souvenir, puisqu'il n'y aura pas Tony ni Parlez-moi Zouk, ni Tony pour les trésors du grenier. Si vous êtes d'accord, moi je pense que de toute façon tout le monde est friand de ce zouk de la grande époque, hein. On va donc remonter vers l'année 94, retrouver un groupe qui a laissé son empreinte avec un titre de légende, c'est le groupe Palaviré avec le titre Destin. On y retrouve Rodrigue Marcel, Jean-Claude Gertrude au chant, Mano Césaire au violon, Michel Godzom au saxophone, Patrick Saint-Élie aux percussions et Claude Césaire au lead et au piano. Palaviré, c'est trois albums entre 94 et 98. L'originalité et le talent dans toute sa splendeur. C'est ça, Palaviré.

Voilà, c'est magnifique à écouter, hein, vous pensez pas, et même à danser, hein, d'ailleurs, si Tony était là, c'est ce qu'il dirait. Hein. Voilà, c'était donc le groupe Palaviré avec le titre Destin, un titre intense, qui est un classique de la musique antillo-guyanaise, de par sa couleur et son authenticité. Pardon. Il y a du talent dans la Caraïbe, hein. Vous écoutez Ambiance Soleil sur Radio G, sur JP, nous sommes ensemble jusqu'à 14h. On continue sur les talents de la grande époque avec Bode Guibert, qui a été notre invité le 8 mars 2026. Il nous avait présenté donc plusieurs exclus, dont le titre New Love, que vous allez entendre tout de suite. Encore un titre où la qualité est au rendez-vous. Alors écoutez bien les chœurs, hein, vous retrouverez une certaine personne du groupe CEO San Antonio, Eddie Soroman. Mais c'est normal parce qu'il travaille avec eux.

New Love, c'était Bode Guibert, un superbe titre. Allez, on va poursuivre tout de suite avec Carolan et son nouveau single qui s'appelle Héritage.

Bruno Perazzi, moins colère. Bruno Perazzi est en colère. En tout cas, c'est un super titre. Je l'ai bien kiffé, mais je l'ai pas dansé par contre. Hein. C'est un peu le problème qu'évoquait d'ailleurs Ali Angel. Tiens, ça me rappelle ça. Les DJs, animateurs, ils ne passent pas trop les nouveautés. Elles ne sont pas mises à disposition du public. Et je trouve qu'il a pas tort. Hein, ma foi, les amateurs devraient souvent, ils devraient écouter Ambiance Soleil parce que souvent il y a de la très très bonne musique et de la nouvelle musique. Il y a plein d'actu. Et puis c'est sur la radio tous les dimanches 12h-14h. On continue tout de suite avec les actualités, avec le maître du zouk velours. J'en ai parlé tout à l'heure pour Shady. C'est donc Reynald Sunset. Son interview, c'était le 19 octobre. Sa dernière actualité, le titre « Quand une femme », un zouk velours, matinée de compas. Juste après, ce sera Alan Soundourayan. Yeah. Reynald Sunset.

Alan Soundourayen, le fils de, du grand Harry Soundourayen. Alors un style différent, mais vraiment que du talent. L'interview, si vous voulez le réécouter, c'était le 15 février 2026. Il était en direct de la Guadeloupe. Alors on poursuit avant de retrouver à 13h le chapitre nouveauté avec le couple, le fameux couple Féline et Mehdi Custos, avec cette nouvelle version remix du titre de légende, Cette nuit.

0: Ouais, une magnifique version du titre Cette nuit, une version mix, remixée. Franchement, la basse, elle tape. Moi, je l'ai au casque, je l'écoutais au casque, elle tape la basse. Alors, c'est donc chanté par nos deux amoureux, Féline et Mehdi Custos.
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0: Eh bien, on part du côté de la découverte des nouveautés. Ce sont celles que je n'ai pas eu le temps de vous présenter avant les vacances, donc des titres sortis il y a moins de 6 mois, donc toujours d'actualité. On va commencer cette demi-heure enchantée avec Shabzy, son nouveau single qui s'appelle « Comme d'hab ». Shabzy, c'est le neveu de Patrick Saint-Élie, ancien percussionniste de Kassav. Shabzy, il a commencé en 2017 dans un style plus street, ce qui lui a permis de faire la première partie de Black M. En 2022, il change de cap et se rend vers un univers plus proche de ses racines caribéennes. Lui qui est originaire de la Martinique. Ces singles font mouche et trouvent leur public. Côté stream, les écoutes sont là. Chaque sortie s'accompagne d'un clip qui cumule de nombreuses vues. On écoute donc son dernier single, Comme d'hab, un moment de douceur et d'émotion, un véritable petit bijou à savourer sans modération.

Chabzi, comme d'hab. On en redemande, hein, c'est super bien ça, ce titre. Hein. Allez, on va poursuivre tout de suite les musiques urbaines antillo-guyanaises avec un autre nom tout aussi connu, c'est Sugar Kawar. Donc lui, il est guyanais et qui cette année nous a fourni un EP, plus de singles. Voici donc le dernier single en date en collaboration avec DJ Doudou. Ça s'appelle Belle Femme. Titre à mi-chemin entre le zouk et le bouillon. Pour rappel, Sugar Kawar, il est guyanais, il mélange tous les styles urbains dans une couleur tropicale. Il est très axé sur l'inventivité. C'était quelqu'un qui marque de son empreinte le paysage musical antillo-guyanais. Allez, place à Belle Femme, un morceau qui mélange habilement, qui mêle habilement des rythmes entraînants. Et ça, je peux vous assurer que ça va vous surprendre.

Voilà, donc belle femme, Sugar Kawa, on peut dire que c'est avant-gardiste, non? La suite, c'est Kelia. Vous vous rappelez de cette jeune artiste qui a fait un titre juste pour avoir le plaisir de le danser? Bah, c'était non-retour le titre, hein. Un joli morceau qui a eu un beau succès. Et bien, fort toute cette réussite, Kelia, elle revient avec un second single qui s'appelle Plus Fort. Un titre à la touche personnelle authentique porté par une auteure sensible et engagée dans ses textes. On écoute tout de suite Plus Fort. 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

un titre qui passe, hein, c'est donc Plus fort de Kylian. Alors le clip est en ligne bien sûr et donc vous savez ce qu'il vous reste à faire. Voilà, en tout cas c'est parfait pour une ambiance tranquille. Vous écoutez Ambiance Soleil sur Radio G, c'est la séquence nouveauté. On reste avec la jeunesse, les jeunes artistes, ils sont spécialisés dans le zouk urbain, un style qui plaît de plus en plus, hein. On poursuit donc avec Sénis, le niçois d'origine martiniquaise, il cartonne en stream, il sort des morceaux à un rythme impressionnant. Le titre Nouaille que vous allez découvrir est sorti en juin et déjà il y a un autre titre qui est sorti en juillet. En Nouaille, un titre que je qualifierais de compas urbain, un morceau énergique et percutant, ça bouge et ça décape dur. Si vous aimez le style urbain, alors préparez-vous, ça va vous secouer les oreilles.

c'est Nice, le titre en ouais, hein, faut dire que ça secoue, hein, c'est plein d'énergie. La suite, c'est Tiwil, vous commencez à connaître ce nom lui aussi, il en est à son 5e single, on l'a découvert avec Milo sur un Compalove qui répond au nom de Elle. Tiwil, il a été, ou il fait encore partie du Oswald Band, il faudra que je me renseigne, je suis pas trop sûr, je voudrais pas dire de bêtises. Oswald Band, c'est le groupe de Oswald qui l'accompagne sur scène. Il est guitariste et il est donc guitariste, pardon. On va écouter son tout dernier titre qui s'appelle Airbnb. Du coup, pas, je dirais, nouvelle tendance.

Si oui, là, avec le titre Airbnb. Alors, je sais pas, il y a certainement un jeu de mots que je n'ai pas forcément saisi. Hein. Vous avez remarqué, les trois derniers titres qui sont passés sont plus rapides. J'ai l'impression qu'on va certainement s'orienter vers une espèce de zouk compas de plus en plus rapide. Et un petit retour sur le rapide, c'est pas plus mauvais, c'est pas plus mal, c'est même très très très bien. Allez, on va rester dans le zouk. On repart du côté du zouk, pardon, avec Gaël. Là, c'est plutôt la zone de confort. Ceux qui sont plus tranquilles, qui penchent pour un zouk plus mûr, plus mature. Donc Gaël, le titre s'appelle Si facile. C'est son deuxième single. C'est une prod et une compo signée Oscar Michaud. Bon, ben, tout le monde connaît Oscar Michaud, hein, et son énorme talent. Donc Gaël, c'est une voix délicate sur une mélodie captivante et elle explore donc les complexités des relations amoureuses.

Voilà, c'était donc le titre Si facile de Gaëlle's. Voilà, fin de la séquence nouveauté, hein, une séquence de nouveautés sorties avant l'été, que je n'avais pas eu le temps de vous présenter. Voilà, beaucoup de Zukurbain et de jeunes artistes qui, pour certains, connaissent déjà un beau succès. Hein. Voilà, donc on peut dire que le zouk n'est pas mort, il change simplement de forme. La musique, c'est générationnel. Hein. On peut regretter qu'il y ait de moins vrais musiciens, ça c'est sûr. Voilà. En tout cas, ça me donne une idée de débat, tiens. Bon, je suis pas très polémique. La semaine prochaine, il y aura d'autres découvertes. Hein. Soyez au rendez-vous. Vous écoutez Ambiance Soleil, vous êtes avec JP sur Radio G. Dans la famille Nara, je demande la fille Mélodie avec le titre Rêve.

rêve de Mélodie Nara, la star montante qui emboîte le pas de son père, hein, du 100% talent à l'état pur. On poursuit avec un titre de légende. Alors, il est 13h30, hein, c'est en général 13h30, c'est l'heure des trésors du grenier. Qui dit trésor du grenier dit Tony, mais souvenir aussi. Alors, on va faire un bond dans le temps, revenir vers l'année 2007. On revient sur un titre iconique, le quasi-hymne de l'équipe de France à l'époque. De l'époque, il le chantait dans un bus, hein. Le méga tube, donc, de Fanny G, ancré à ton port. Ah, j'avais trop envie de le réécouter. Donc, c'est ce titre qui a vraiment lancé sa carrière et c'est aujourd'hui un classique intemporel du Zouk Love. Dédicace à mon poteau Hervé qui est fan de ce titre.

L'année 2007, un véritable tube. D'ailleurs, il savait pas encore à l'époque que ça allait être un tube. Il avait donc mis de côté, il savait pas trop s'ils allaient le mettre dans l'album, puis finalement ils l'ont mis. Et ils ont eu raison. Pour la petite histoire, pendant que j'y pense, j'avais regardé une interview de Fanegy. Elle disait d'ailleurs que, effectivement, c'était pas autobiographique, mais que quand même, cette idée. Elle avait quelqu'un dans la tête à l'époque, et bon, elle a dit que finalement elle l'avait eu. Donc voilà, tout est bien. Qui finit bien. Fanegy, c'est donc en créatopore. On reste dans la nostalgie avec Justin Josse, reçu au téléphone le 28 juin. Il nous a fait découvrir son tout dernier single, qui lui est une reprise d'un titre de Jean-Pierre Zabulon, qui s'appelle Domino. Et Domino, c'est 90, hein.

et moins, le titre de Mose. Mose que nous avons reçu au téléphone le 8 février hein, et donc il nous a présenté ce titre. Voilà, le temps passe, nous approchons de la fin. On va donc terminer tranquillement en compas. Pour rappel, le compas c'est tous les premiers dimanches du mois. Donc vous retrouverez ce rendez-vous des actualités du compas le premier dimanche du mois d'octobre. Avec de la nouveauté, je vous dis tout de suite, il y en a. En attendant de découvrir ces nouveautés, voici donc Easy avec le titre Easy qui est sorti le 21 juin avec le titre Faux Mal. Et ça, c'est la version extended puisqu'on a encore un petit peu de temps, autant se faire plaisir.

Voilà, Faux Malais, c'était donc Easy, donc nouveau single sorti donc le 21 juin. Voilà, là on poursuit tout de suite avec Mario Michel, on reste toujours dans le compas, et c'est un titre qui est excellent, il s'appelle Mon Trio, c'est tiré de l'album Lipa Bomb.

Donc Oswald avec le titre Karma, très très beau morceau, hein, il est puissant. Hein. Voilà, merci de votre écoute, merci de votre fidélité. Voilà, la semaine prochaine, la suite de l'émission rétrospective et j'espère en direct cette fois. Soyez donc sur le www.radio-g.fr ou le 101.5 FM à partir de 12h bien sûr. Hein, comme d'habitude, voyage musical à travers l'univers antillo-guyanais. Il y aura de quoi vous surprendre en nouveauté. Hendrick, Laurent et Tatiana Baudrier, Janice, Mayabi, Guillaume MC, Article Band. Jazz créole, pop caribéen, reggae et zouk, bien sûr, au programme. De la diversité du talent, ça, ça ne peut pas faire de mal. Voilà, c'est terminé pour aujourd'hui. Alors, pendant que j'y pense, bonne reprise à tous ceux qui iront bosser. Hein. Bon dimanche à tous. Fausse pouzote, fausse possimène là, ça reste.

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2: Voilà, vous êtes toujours sur Radio G. Ne bougez pas, bonjour à celles et ceux qui nous retrouvent. Nous voici de retour sur Radio G dans notre émission Aide Afrique sur le 101.5 FM à Angers ou sur radio-g.fr pour le reste du monde. Soyez les bienvenus. Et c'est belle, c'est bien le bel endroit pour écouter de la musique d'Africa et de cette diaspora. C'est parti et dingue le BKP.

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elle m'interpellait si bien que pendant la récréation, je courais après lui pour qu'on puisse chanter à deux pour que j'entende la basse. Vraiment, on jurait, on dormait, Francis bébé, tout ça. Et c'est lui qui m'a initié précisément aux 12 mesures du blues, hein, qui m'a fait connaître l'univers de Duke Ellington et tout ça. Je suis content parce que c'est quand même un compatriote qui m'a fait connaître ça.

0: Ah oui.
1: Aïe, tu ça me marche. Supprimes.
0: Désolé.
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4: On vous laisse encore avec le Tam Tam Palais pour vous saluer de nouveau. Il est 13h03 à Vavoie, une ville et un chef-lieu du département de la Côte d'Ivoire, proche de Gagnoua et de Daloa. 15h04 ici à Angers. Voici notre programme de ce dimanche marqué par deux arrêts. Le premier, c'est la parole à l'artiste à 15h30. Si les dieux de la technique sont avec nous, nous aurons au téléphone Johannes Com, qui propose un reggae aux couleurs des rythmes de l'Ouest ivoirien. Il a fait les premières parties de nombreux artistes jamaïcains comme Bernie Spears et les Wailers, et s'est également illustré par l'organisation d'événements reggae ici en France. Le deuxième arrêt est l'invité du mois pour découvrir nos talents locaux, et ça sera avec, tenez-vous bien, Agathe Odel, qui en fait partie. Voilà, tout est dit. Et maintenant, place à la musique. Notre histoire musicale, nous l'écrivons ensemble dans Air d'Afrique sur Radio G. Digne d'introduction.
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7: Mais les Kenny vous dit connectez-vous. Nous sommes sur Air d'Afrique avec Paul Bro. Ciao.
4: Restez avec nous dimanche 13 septembre. C'est la première émission de la rentrée radiophonique en 2026-2027 de Air d'Afrique. Et nous avons commencé il y a plus de 10 ans avec deux sœurs, Julia Saar et Julie Brou. Deux révélations d'Afrique. Elles étaient là au commencement pour me soutenir et elles seront toujours là, à tout instant, à mes côtés pour contribuer à l'éclosion de la culture d'Afrique. Mes deux sœurs, que j'appelle affectueusement, oui, c'est toujours Julia Saar et Julie Brou, qui ouvrent la porte, les portes de la grande discothèque d'Afrique en cette rentrée radiophonique 2026-2027 avec respectivement les titres Dounawa et Garabi. C'est parti avec les deux sœurs. C'est pour vous. Bon dimanche.

0: Somme avec Julia Sarr, révélation musicale sénégalaise, ancrée dans sa culture d'origine, la culture wolof, mais ouverte au monde. La voix de Julia Sarr vous transporte dans les blues d'un afro-jazz chaloupé, plein de grâce. On swing, on chabille, bercé par ce thème limpide et cette puissance émotionnelle qui ont fait d'elle une choriste appréciée des grands noms de la musique actuelle tels que Le Kwakanza, Richard Bona, Youssou M'Dou, Salif Keita, Oumou Sangaré, Alpha Blondie et j'en passe. Julia Sarr a également accompagné la grande Myriam Makeba pour qui elle a écrit la chanson Lynn Delany dans son album Homeland. Daralou Dou Youm est son premier véritable projet solo. Je vous laisse écouter.
1: 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Voilà, c'est Julia Sarr.
0: Et maintenant, nous enchaînons avec toi. Nous enchaînons avec la deuxième sœur, Julie Brou.

Elle a côtoyé les plus grands noms de la musique d'Afrique comme Alpha Blondie, Tikenga, Soumbil et bien d'autres. Gilly Bruce en tout, des meilleurs noms de la musique et surtout avec Dave Kinner, chef d'orchestre de Tikenga Fakoly, pour sortir son premier opus dénommé Ikanakasi, composé de six belles plages musicales. Merci de soutenir nos artistes et surtout ces deux belles dames qui viennent d'ouvrir les portes de la grande discothèque d'Africa et de ses diasporas. On profite aussi pour dire merci à la Ville d'Angers pour ce grand festival, les accroche-cœurs qui ont débuté à partir du 11 et qui vont finir aujourd'hui 13 septembre. Festival d'accroche-cœurs, c'est un festival de la rue et fête de rentrée incontournable des Angevins, les accroche-cœurs qui sont là. Et nous profitons pour saluer tous les acteurs, les bénévoles et puis surtout les complices des plasticiens volants. Nous vous aimons et nous vous suivons depuis Radio G. On continue la musique d'Afrique et voici notre ami Kader Japon.

cadet japonais, c'est pas cadet Japon. C'est une figure emblématique de la scène algérienne depuis le milieu des années 2000. Kader a parcouru du chemin de sa naissance en Alger dans le quartier Bad El Ouad au plus grand festival de raï du Maghreb et du monde. Abordant des thèmes universels tels que la séparation amoureuse, il reste profondément ancré dans l'héritage de son pays et dépeint avec force le quotidien des

Oh, merci, merci, cher ami. Et nous restons dans cette partie de l'Afrique, l'Afrique du Nord. On était en Algérie et on fait un pas pour aller en Tunisie pour retrouver la Tunisienne Chérine Lajmi qui marque l'année avec son titre « Hey Kaneta Zen ». Ce titre qui cumule des millions de vues. 15h17, presque 18 minutes dans nos studios. Vous êtes toujours sur Radio G et vous écoutez l'émission Aide Afrique. C'est parti.

quelques années, je crois avoir semé quelques bonnes graines de connaissances et de découvertes de l'Afrique sur les Angevins avec l'émission Aide Afrique. Je vis cela comme un privilège. Oui, il y a plus de 10 ans que notre émission existe sur les ondes de Radio G. Nous disons merci, merci à, au personnel de Radio G et puis à toutes ces personnes qui nous ont entraînés, qui nous ont formés. Je pense plus précisément à Cécile Thomas, à Manon et puis à tous ceux que j'oublie. Je vous aime et merci encore de nous accompagner. Nous allons changer de style et aller dans la grande île du côté de Madagascar. Son style innovant entrant Afro-Soul, Afro-Beat, Amapiano et Afro-Pop en fait une référence auprès de la jeunesse malgache. Lovis, c'est de lui qu'il s'agit, se distingue avec son originalité. Cet aspect unique et créatif lui permet de briller dans une scène musicale pourtant saturée. Lovis, une voix mélodieuse à suivre de près. Il chante Matokissa. Et Matokissa, c'est pour vous.

D'Afrique, nous voyageons sur le continent sans visa. De l'Algérie, on était en Tunisie. Et maintenant, nous sommes en Madagascar avec notre ami Lovis.

0: Et du Madagascar, nous allons retourner en Afrique de l'Ouest. Non, dans deux pays, la Côte d'Ivoire et le Gabon, pour retrouver ce single qui s'appelle Froufrou Conjugal, chanté ensemble avec David Taïro et la sublime gabonaise Nadège Mbadou. C'est un extrait de l'album 40 de notre ami David Taïro. Et c'est parti, le Froufrou Conjugal.
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Taïro et la sublime gabonaise Nadège Mbadou. Ils chantent ensemble Froufrou Conjugal. C'est un titre qui dépeint les histoires quotidiennes dans les couples. Soupçons d'infidélité, de mensonges. Vouloir découvrir coûte écoute les secrets que cachait le téléphone du mari. Un single revisité musicalement dans un style afro-zouk rumba. Ce morceau, allie simplicité et efficacité. Merci encore, vous êtes toujours sur Radio G. 15h, presque 30 minutes dans nos studios et nous attendons l'appel de notre ami. Mais en attendant, nous continuons en musique et c'est Alimé Bébé Gay qui est sur la piste avec ce single qui s'appelle « Inda ».

0: Non, je pense que les dieux de la technique sont avec nous. On a notre invité au bout de la ligne. Et Dieu merci. Bonjour, cher frère Joannès.
1: Bonjour, frère.
0: Ah, comment allez-vous?
1: Ouais, par la grâce de Dieu, ça va plus doux.
0: Ok. Restez un peu à l'île, le temps d'écouter cette camerounaise qui nous chante ce morceau qui s'appelle Nawiti.
1: D'accord.

merci de rester avec nous. Vous êtes toujours sur Radio G. Vous écoutez l'émission Aide Afrique. Il est 13h36 à Gagnoua. Et nous arrivons à une partie de notre émission qu'on appelle La Parole à l'artiste. Dingle, c'est parti.

0: Voilà. Aide Afrique, c'est aussi la parole à l'artiste et nous sommes avec notre ami, notre frère, Johannes Com, un artiste qui a sorti son premier album en 1984, si je suis en erreur, il va corriger tout à l'heure, et qui propose un reggae aux couleurs des rythmes de l'ouest de la Côte d'Ivoire. Il a fait les premières parties de nombreux artistes jamaïcains comme Bernard Spear et les Willis, et c'est également illustré par l'organisation d'événements reggae ici en France. Bonjour, cher frère Johannes Com, de nouveau, et merci d'accepter notre invitation.
1: Tout le plaisir est pour moi.
0: Merci. De 84 avec l'album Youtou, en 1998 avec le blues de l'exil, 2025 avec Africa Golo, de longs moments de pause au niveau de la production des disques, je ne crois pas me tromper, moments de doute. Ou que s'est-il passé?
1: Ben, t'as parfaitement raison, t'as bien résumé la chose. Il faut dire que dans la vie, l'homme propose, Dieu dispose.
0: Oui.
1: Donc, après un certain moment, quand j'ai fait tous ces trucs-là,
0: oui.
1: J'étais parti en Afrique pour la promotion du dernier vers les années 80 et 80, là.
0: Oui, oui.
1: Et puis, malheureusement, je suis tombé malade.
0: Ah.
1: J'ai chopé une grosse maladie, je ne sais pas comment te le dire, j'ai attrapé une insuffisance rénale.
0: Oui, oui.
1: Donc ça m'a carrément mis hors de la scène.
0: Oui, oui, oui, oui, oui.
1: Mis hors de la scène, beaucoup d'années de galère, de souffrance.
0: Oui.
1: Mais bon, comme Dieu est merveilleux, là, il me donne la force de revenir.
0: Oui, oui.
1: Bon, donc voilà, donc, depuis l'année dernière, on a fait sortir ce truc Africa Golo.
0: Oui.
1: Et on est en pleine promo en ce moment.
0: D'accord. Merci et puis portez-vous bien. Donc, ce n'était pas un moment de doute, c'était pour des raisons médicales. Voilà. Et c'est la première fois que vous venez sur notre radio. Les auditeurs aimeraient vous connaître un peu plus. Qui est Johannes Com?
1: Ben, je suis Johannes Com, je suis d'origine africaine.
0: Oui.
1: C'est précisément de la Côte d'Ivoire.
0: D'accord.
1: Donc, là, tout à l'heure, vous avez expliqué Gagnoua, je viens de cette région-là.
0: Ah, d'accord.
1: Voilà, je viens de cette région. Donc, moi, j'ai fait mon parcours musical en France après mes études.
0: Oui.
1: De gestion. Puis, donc voilà, j'ai commencé ici, j'ai appris le métier à Paris. Comme vous avez dit, j'ai joué avec des grands stars jamaïcaines.
0: Oui.
1: Après, je me suis mis à l'organisation des spectacles.
0: Uh-huh.
1: Et puis, voilà, je suis là.
0: Oui, oui, oui.
1: Je suis là, je milite aussi dans des, comment on appelle, dans tout le caritatif pour pouvoir aider aussi les malades qui souffrent d'insuffisance rénale.
0: Mm-hmm,
1: ouais, c'est de la sensibilisation et tout.
0: Oui, oui.
1: Tu vois. Donc, voilà en général ce que j'ai fait. Et puis, bon, à côté, je fais mes petites affaires. Bon, je me cherche comme tout le monde, comme on dit en Côte d'Ivoire.
0: D'accord, d'accord. Ouais. Mais vous n'êtes pas venu à la musique comme ça. Il y a eu un déclic et un déclic. Qu'est-ce qui s'est passé? Et puis, vous êtes venu
1: ouais,
0: à la musique.
1: Il faut dire qu'au départ,
0: oui.
1: J'aimais la musique comme tous les jeunes.
0: Ouais, ouais.
1: Quand j'étais au pays, je n'étais pas musicien, mais on avait un camarade au quartier qui jouait à la guitare.
0: Uh-huh.
1: Et chaque fois, le soir, quand il sortait sa guitare, on était autour. Quoi. Donc, ça a commencé à nous toucher.
0: Oui, oui.
1: Bon, après, moi, je débarque à Paris.
0: Oui.
1: Et puis, je fais mes études.
0: Oui.
1: Et j'habite dans le même quartier qu'un frère qui s'appelle, que peut-être certains connaissent, qui s'appelle, je vais lui rendre hommage.
0: Uh-huh.
1: Il s'appelle Félix Anagonou, qui est béninois.
0: Oui, oui.
1: Donc lui qui était un jeune musicien béninois dans son pays.
0: Mm-hmm.
1: Donc lui à Paris, il essaie de monter un groupe.
0: Oui.
1: Il essaie de monter un groupe qui s'appelait Gunsmoke. Et moi, il me sollicite comme bassiste.
0: D'accord.
1: Je lui dis, mais moi, je suis pas musicien.
0: Oui. Mais c'est un jeu qu'on devient musicien, oui.
1: Sous mes yeux, il appelle des gens qui ne savaient même pas jouer.
0: Oui.
1: Et puis, sur le temps, il les a formés, il a monté un groupe.
0: Ah, formidable.
1: Et on s'est retourné à Paris.
0: Ouais, ouais.
1: Donc, du coup, moi, c'était tous les week-ends, après mes cours, j'étais à la répétition.
0: Uh-huh,
1: uh-huh. Comme ça, j'ai commencé à attraper un peu le virus.
0: Oui, oui, oui.
1: Mais il faut dire qu'après mes études,
0: uh-huh.
1: je devais rentrer en Côte d'Ivoire.
0: Oui.
1: Mais ma femme n'avait pas fini ses études d'infirmière.
0: D'accord.
1: Il fallait attendre.
0: Il fallait attendre, oui.
1: Voilà. Donc, en attendant,
0: oui.
1: je voulais être un peu manager. Bon, vous savez, dans les temps, on était jeunes, oui. on aimait bien le show et tout à Paris. Oui. Bon, voilà. Donc, je voulais être un peu manager dans le milieu, quoi.
0: Oui.
1: Et chaque fois que j'essaie de faire sortir les frères du milieu de PT, là, ils ne voient rien.
0: Oui.
1: Ils fuient, ils ne sont pas intéressés.
0: Donc vous êtes dirigé vers le tout. Oui.
1: Et c'est ma femme qui m'a dit.
0: Oui.
1: Mais les petites chansons que tu chantes à la maison ici, là, elles sont pas mal.
0: Oui, oui, oui.
1: Et tu les travailles tranquillement, mm-hmm. ça peut aller.
0: Oui, oui.
1: Je dis, oh, mais tu sais que c'est pas musicien. Bon, un jour,
0: oui.
1: il y a un ami qui m'invite celui à la place d'Amé ici.
0: Oui.
1: À l'époque, il y avait une maison de la Côte d'Ivoire là-bas.
0: Mm-hmm.
1: Donc j'arrive. Et il y a deux camarades musiciens, un américain, un ivoirien, qui sont de très bons musiciens,
0: oui.
1: qui jouaient. Donc ils ont joué devant nous, là, on était contents. Et puis quand, à un moment donné, l'américain a dit, mais qui veut chanter?
0: Oui.
1: Et puis mon ami m'a dit, ah, Zoret, le morceau que tu chantes là, il faut qu'il chante le. Et je vais leur donner les accords.
0: Uh-huh.
1: Et comme eux, ce sont des bons musiciens.
0: Oui, ils ont trouvé la sauce.
1: ils ont fait tourner le tout agréablement.
0: Ouais, ouais, ouais.
1: Et moi, j'ai placé ma petite voix tranquillement.
0: Mm-hmm.
1: Après, ils m'ont dit, mais de qui vient ce morceau?
0: Oui.
1: J'ai dit, ben, de moi. Ils m'ont dit, ah non, c'est un tube. J'ai dit, non, j'ai dit quoi? J'ai fait, voilà comment. J'ai commencé à me lancer dans la musique, à recruter des gens, à commencer à répéter un peu comme Félix faisait.
0: Ouais,
1: et puis, on arrive à monter le groupe Zoanet comme ça.
0: Oh, merci. On peut dire merci à madame. On va permettre aux auditeurs de redécouvrir encore Johannes Combs sur ce titre que vous allez nous donner et puis nous expliquer après. Et c'est parti. D'accord. C'est l'un de mes meilleurs morceaux préférés.

0: l'émission Aide Afrique. Nous sommes avec Johannes Combe qui est en train de chanter un morceau. On revient vers notre invité pour lui demander le titre de ce single, s'il vous plaît.
1: Alors, le titre s'appelle Gou.
0: Oui.
1: Gou qui veut se dire dans ma langue, pété, la mort.
0: La mort.
1: La mort ou la maladie. Mm-hmm. Alors, donc, comme je disais tout à l'heure, je suis de l'Ouest de la Côte d'Ivoire.
0: Oui.
1: Donc, dans la région pété. Et chez nous, nous sentons beaucoup la mort pour pouvoir rendre hommage à nos parents disparus.
0: Ouais.
1: Voilà, c'est très, très, très fréquent chez nous. Quand la plupart des chanteurs, comment on appelle, beaucoup chez nous, je n'ai pas dit folklorique, ils sentent beaucoup la mort. Ça, c'est un mystère pour nous. Donc, j'ai pas failli à cette règle-là.
0: Oui.
1: Et j'ai voulu rendre hommage à tous ces parents que j'ai perdus au moment où j'étais en France.
0: Oui.
1: Voilà, tous ceux-là qui ont travaillé dur pour moi. Et au moment où je commence à sortir de la quête de l'eau.
0: De l'eau, et ils sont plus là.
1: Donc, je vous pleure en disant, mais vous avez tout fait pour moi. Au moment où je dois pouvoir maintenant faire quelque chose pour vous, vous n'êtes plus là. Et c'est un peu cette complainte-là, quoi. Voilà, je veux rendre hommage à tous ces parents qui ont vraiment bataillé pour nous, pour que nous arrivions à faire quelque chose. Je vois combien ma maman a souffert pour que j'arrive à ce niveau. Et puis maintenant où je suis un homme, où je dois m'occuper d'elle, malheureusement, elle n'est plus là. Voilà, en général.
0: Voilà. Et ce single, il est sorti en quelle année exactement?
1: Ça fait très longtemps.
0: Oui,
1: ça,
0: 84.
1: Ça fait 20 ans, 84 par là.
0: Oui, oui, c'est ça. 84
1: par là.
0: Ça fait c'est, il est sorti. Quel est l'album sur lequel figure ce morceau?
1: C'est pas le Blues de l'Exil?
0: Ah, je pensais que c'était YouTube ou quoi. Bon, c'est
1: non,
0: pas.
1: Non.
0: Oui.
1: Non.
0: Ouais, ok.
1: Mais t'as raison, frère. Sur YouTube, il y a une version.
0: Ah, d'accord.
1: Attends, il y a ça encore, c'est une autre histoire.
0: Oui, on vous suit de près de toutes les façons.
1: D'accord. Sur YouTube, il y a sorti cet album, ce morceau.
0: Ah, bon.
1: Bon, tu es arrivé en Côte d'Ivoire, il est passé inaperçu. Et puis donc, dans les années 84, là, j'ai un producteur qui s'appelle M. Simon Jonathan Personnel, qui organisait les grands concerts de reggae à Paris. Qui m'envoie à Londres chez Matt Profoucault pour enregistrer un album.
0: Oui.
1: Le Blues de l'Exil. Donc j'arrive à Londres.
0: Oui.
1: Et puis ils me disent, bon, on n'a pas le temps de faire ça maintenant, donc on va te loger à côté, là, on a un appartement, il y a Uroy qui est là-bas, mais tu seras son voisin.
0: Uh-huh.
1: Et puis, je te dis, Matt. Bon, et puis, mais fais-nous écouter quand même ce que tu fais.
0: Oui.
1: Donc, je leur dis, écoutez, moi, je n'ai qu'une cassette de répétition où je vais vous montrer les morceaux.
0: Oui.
1: Ils m'ont dit, il n'y a pas de...

0: Oui.
1: Avec la version et puis ça cartonne, man.
0: Ça cartonne, ouais.
1: Et juste à présent, même, c'est rentré dans les classiques ivoiriens. Je rends gloire à Dieu.
0: C'est ça. Merci. On va revenir à votre discographie. Combien de disques avez-vous actuellement?
1: Oh, je dois avoir trois disques et puis un single, un ou deux singles, je ne sais pas.
0: Oui, oui. Et vous revenez maintenant, vous n'étiez pas parti de toutes les façons, c'est pour cause de maladie que vous avez arrêté un petit moment. Vous revenez maintenant sur la scène et on peut connaître le projet qui arrive actuellement?
1: Ben, il faut dire aussi, frère, que pendant toute cette période où j'étais malade,
0: oui,
1: c'est vrai que je ne faisais plus de reggae,
0: oui,
1: mais chaque mai, j'étais un peu, pour ne pas déconnecter.
0: Oui, oui.
1: Je suis entré un peu dans le gospel.
0: Ah, d'accord. Donc après le reggae, vous avez encore fait du gospel, oui.
1: Voilà, pendant cette période où j'étais pas très très bien, je me donnais la force d'aller au gospel, d'entrer dans un groupe de gospel où on m'a pris,
0: oui,
1: où je chantais.
0: Oui, oui.
1: Et ça m'a permis de ne pas déconnecter complètement avec la musique, la voix et tout, quoi.
0: Mmh, oui, oui.
1: Voilà. Donc, j'ai pas complètement déconnecté. Mais j'ai fait un virage. Mm-hmm. Bon, aujourd'hui, je reviens.
0: Oui.
1: Donc, il y a l'album Africa Golos,
0: oui,
1: qu'on est en train de sortir. Il est déjà sur les réseaux sociaux.
0: Oui.
1: Bon, donc là, je dois monter en Côte d'Ivoire pour faire la promo.
0: Oui.
1: Et puis, on verra bien. Peut-être qu'on va faire quelques concerts aussi.
0: Oui.
1: D'ici là.
0: Oui.
1: Et l'année prochaine à Paris, on va essayer de tenter un concert aussi.
0: Voilà. OK. Mais actuellement, les auditeurs qui nous écoutent, s'ils veulent avoir quelques chansons de Johannes Com, comment est-ce qu'ils peuvent procéder?
1: Ben, sur les réseaux sociaux, sur Spotify.
0: Oui.
1: Et sur Spotify.
0: Oui. Avec quel nom?
1: Johannes Com.
0: Et comment on l'écrit? Parce que peut-être que c'est un peu difficile pour. Oui.
1: Z-O-A-N-E-T.
0: Oui.
1: Tiré, plus loin plutôt.
0: Oui.
1: Comme C-O-M-E, plus loin S.
0: Avec ce nom, on peut retrouver facilement Johannes Com sur les réseaux sociaux.
1: Sur les réseaux sociaux.
0: Voilà.
1: Même sur YouTube, tout ça là. YouTube, tout ça là, je vous mets là-dessus.
0: OK.
1: Qui veut vraiment passer le truc, qui veut nous aider, c'est sur Spotify, quoi.
0: C'est compris. Merci. On va permettre aux auditeurs de redécouvrir encore un autre single. On va pas dire le nom, c'est vous qui allez dire et puis nous expliquer à quel moment vous l'avez fait et peut-être même expliquer le morceau. C'est parti. Johannes Com, c'est sur Radio G et c'est dans Aide Afrique.

0: émission. Nous écoutons notre frère Johannes Com, l'un des initiateurs du reggae en Côte d'Ivoire. Il est au bout de la ligne. Il va nous expliquer d'abord, il va nous donner le titre de ce morceau et puis nous expliquer. J'espère qu'il est toujours en ligne. Johannes Com, le micro est à vous.
1: Merci. Alors, je suis Tassel Africa.
0: Oui.

0: Mm-hmm. Et nous, il faut qu'on se réveille. Jusqu'à quand est-ce que nous avons subi? Nous sommes un continent qui est riche, très riche. Aujourd'hui, on a tout compris.
1: Oui.
0: Donc, il est temps qu'on se réveille, qu'on comprenne notre destin en main. Aujourd'hui, les enfants qui vivent le monde sont des enfants de notre âge. Hein.
1: Oui.
0: Ce sont des gars à qui nous, on a fait l'école ici. Hein.
1: Ouais.
0: Et nous, quand on était à l'université, si les Macron, ils n'étaient pas. Ils n'étaient même pas en quoi de citer.
1: Ouais.
0: Donc, pas, voilà, donc l'exemple, l'Afrique a fait l'idée, il y a tout le temps dans l'air.
1: Oui.
0: Aujourd'hui, quand je vois le travail que font nos frères de l'AES, franchement, ça me réjouit.
1: Ouais.
0: Ils se battent pour notre dignité.
1: Oui.
0: Ils se battent pour notre liberté.
1: Ouais.
0: Et des gars comme les IB, on doit en avoir un peu partout en Afrique pour pouvoir arracher notre liberté. Et c'est ce cri de cœur que je donne dans ce morceau-là. Réveillez-vous, battons-nous pour notre dignité. Voilà un peu.
1: Merci encore. Oh, merci. Et vous nous avez dit que vous jouez à un instrument, la guitare, mais il y a aussi votre voix qui fait aussi un bon instrument. Comment est-ce que vous avez travaillé cette voix?
0: Bon, moi, la guitare, je veux dire, je ne la joue pas vraiment sur scène. Hein.
1: Ah, d'accord.
0: Je joue à la guitare à la maison. Avec mes amis.
1: Oui.
0: Je joue au piano et tout. Bon, mais ça, c'est pour travailler pour moi, quoi.
1: Oui.
0: Mais de façon professionnelle.
1: Oui.
0: Donc, je ne joue pas. Je prends de la guitare sur scène.
1: Oui.
0: Au début, ça m'arrivait.
1: Oui.
0: Mais maintenant, non, je privilégie la voix.
1: Oui. Mais comment vous faites pour avoir cette voix? Vous la travaillez comment?
0: Mais la voix, oui. Moi, c'est mon instrument.
1: Oui.
0: Mais tu sais, frère,
1: nous,
0: on a grandi en France. Hein. On a grandi en France.
1: Oui.
0: On a fait nos études ici.
1: Oui.
0: On a commencé la musique avec les petits blancs. Donc, on a vu comment ils travaillent.
1: Oui.
0: Moi, j'ai vu comment ils travaillent.
1: Oui.
0: Donc, on a fait le conservatoire pour apprendre à lire un peu à la musique,
1: oui.
0: Pour savoir faire la différence entre les notes, une blanche, une noire et une croche et tout.
1: Oui.
0: Tu vois?
1: Oui.
0: Et puis maintenant, il y a la technique,
1: oui.
0: La façon de travailler.
1: Oui.
0: Ici, par exemple, à Paris, vous voyez, les gens donnent des cours de chant.
1: Oui.
0: Donc, quand vous ne savez pas chanter,
1: mm-hmm.
0: Vous allez apprendre à chanter.
1: Apprendre à chanter. Ouais.
0: Donc, moi, j'ai été apprendre à chanter.
1: Mm-hmm.
0: J'ai pris des cours pendant un peu à droite, à gauche, pour
1: mm-hmm.
0: comprendre.
1: Mm-hmm.
0: Et puis après, j'ai attrapé certaines techniques,
1: oui.
0: Que j'utilise.
1: Oui.
0: Et comme je viens de vous dire tout à l'heure, quand tu es malade, j'ai fait du gospel.
1: Oui.
0: Pour faire le gospel, il faut avoir une voix.
1: Il faut avoir une voix, oui, c'est ça.
0: Et voilà. Donc 12 ans de gospel, ça m'a formé.
1: Oui.
0: Donc avec cette base, man, tous les jours que Dieu fait,
1: ouais.
0: Tous les jours que Dieu fait,
1: oui.
0: Moi, je travaille ma voix.
1: Merci.
0: Je travaille mes techniques de respiration, de tout, de vocalise, pour avoir une voix.
1: Oui.
0: Pour me faire plaisir moi-même.
1: Oui.
0: C'est pas pour les autres, pour me faire plaisir moi-même déjà. Je suis content d'avoir. Quand il m'arrive d'arriver dans certains milieux où je chante à cappella des morceaux gospel,
1: oui.
0: Les camarades me disent waouh, wow, mais tu n'as pas perdu. J'ai dit bah écoute, je travaille toujours.
1: Ouais.
0: Donc c'est un travail.
1: C'est un travail.
0: Moi, j'ai remarqué, par exemple, bon, je connais les Congolais, ils ont une autre façon de travailler, je ne peux pas. Et c'est très bien. Mais nous, en Afrique, là,
1: oui.
0: Les frères en Côte d'Ivoire, là, beaucoup ne travaillent pas régulièrement.
1: Oui.
0: C'est quand ils ont un spectacle, ils vont aller commencer à répéter.
1: À répéter.
0: Alors que non.
1: Nous, on travaille. C'est
0: pas ça. Oui. Nous, on travaille tous les jours.
1: Oui.
0: On s'est dit, le jour, ça arrive, nous sommes prêts.
1: Oui, c'est ça.
0: Voilà.
1: Moi, avez-vous un conseil à donner à toute cette génération qui veut peut-être devenir comme vous, qui veut chanter comme vous? Est-ce que vous avez des conseils à donner?
0: C'est le travail.
1: Oui.
0: Il n'y a pas d'autre miracle.
1: Oui.
0: C'est le travail.
1: Mm-hmm.
0: Même si tu ne sais pas travailler, mais à force de forger, tu finiras par devenir forgeron.
1: Mm-hmm. Ouais.
0: Donc, il faut travailler. Il faut chercher à travailler et puis surtout à comprendre ce que tu fais.
1: Mm-hmm.
0: Si tu es par exemple guitariste, cherche à savoir comment la guitare marche,
1: oui.
0: Quelles sont les gammes que les gens utilisent, comment, voilà, il y a des techniques quoi, qu'il faut apprendre. Le piano c'est pareil, la batterie c'est pareil,
1: oui.
0: Le chant aussi c'est pareil. Mm-hmm. Il faut travailler ta voix, savoir jusqu'où tu es capable d'aller et comment est-ce que tu dois bosser pour rendre ta voix belle. Pour qu'à chaque moment où on te dise, chante, tu seras capable de chanter.
1: Voilà.
0: Tu vois, parce que moi, j'ai vu certains musiciens, quand on leur demande, ils font des albums, ils arrivent, Par exemple, dans certains milieux, ils te disent, bon, viens chanter. Ils tremblent. Ils n'ont pas l'habitude de chanter.
1: Ouais.
0: Ils tremblent. Quand le vrai chanteur a dit, tu chantes mal, tout de suite, il te montre
1: qu'il a dit. Il te montre ce que je peux faire. Ouais.
0: Voilà, donc c'est le travail. Ouais. C'est le travail. Aujourd'hui, la musique paye.
1: Ouais.
0: Elle paye, frère, elle paye.
1: Ouais. Ouais.
0: Tu fais un tube, ouais. Tu gagnes ta part.
1: Tu gagnes ta part.
0: Tu vois, non, surtout là, ouais. Avec la nouvelle jeunesse là.
1: Oui.
0: Tu fais un tube, man, tu prends ta part.
1: Ouais.
0: Donc, il faut traverser ce nid. Ce n'est plus comme avant où les parents disaient, non, je ne veux pas que mon fils sorte. Non, non, aujourd'hui, là.
1: On laisse la liberté aux enfants.
0: On laisse la liberté aux enfants.
1: Oh, oui,
0: là.
1: Oui.
0: Il faut voir le nombre de jeunes que la musique a sauvé en Afrique.
1: Ouais, ouais, ouais.
0: Quand tu regardes, la plupart de nos chanteurs, la plupart sont des analphabètes.
1: Oui, oui, oui, oui, oui.
0: Parce que tu vois,
1: oui,
0: dans certains pays, même certains ne savent même pas parler français.
1: Ouais, ouais, mais...
0: Tu vois, mais c'est des super artistes.
1: Ouais.
0: Donc la musique aujourd'hui, elle paye. C'est
1: paye.
0: Comme le football, tout
1: oui.
0: ça, ça paye.
1: Oui,
0: il n'y a plus de son métier.
1: Oui. Oui.
0: Tout ce qu'on fait, on doit le faire avec vraiment conviction et aller jusqu'au bout. Voilà, ne pas perdre de vue son objectif.
1: Oui, oui. Comme on le dit, ouais. L'argent n'a pas d'odeur.
0: Non. Il ne faut pas voler, il ne faut pas tuer, il ne faut pas te prostituer, c'est tout.
1: C'est tout.
0: Mais le travail bien fait paye.
1: Oui. Est-ce
0: voilà.
1: qu'il y a une différence entre le reggae que Johannes Combe fait et le reggae qu'on peut écouter ailleurs sur le continent africain?
0: Ben, forcément, il y a une différence.
1: Oui.
0: Moi je ne suis pas jamaïcain.
1: Oui.
0: J'ai fait mes classes en France.
1: Mm-hmm.
0: J'ai grandi ici.
1: Oui.
0: Comment dire? Donc, je n'ai pas, j'ai pas le feeling jamaïcain.
1: Oui, oui, oui, oui.
0: Et puis, bon, j'écoute la musique jamaïcaine.
1: Oui.
0: Mais j'ai pas envie de... J'utilise la même technique.
1: La même technique, mais vous n'avez pas envie de la copier, oui.
0: Mais maintenant, le reste, j'ajoute ma particularité.
1: Oui.
0: Mon côté africain,
1: oui.
0: Mon côté bété, oui. Mon côté homme qui vient de la forêt.
1: Oui.
0: Donc j'apporte les mélodies, j'ai fait découvrir aussi les mélodies de chez moi. Bon, quand vous parlez d'autres musiciens, ils font africains, ils font un peu pareil.
1: Oui.
0: Chacun apporte un peu sa petite contribution.
1: Oui.
0: Voilà. Donc moi, je suis le musicien qui chante en bété, qui sur scène apporte des percussions bété, des trucs comme ça.
1: Ouais.
0: Voilà, ça fait ma différence, quoi. J'ai des mélodies qui sont carrément différentes des autres.
1: Okay.
0: Bon, voilà.
1: Vous avez peut-être des concerts en vue pour faire connaître votre musique auprès de vos fans. Ici à Angers, on a aussi des festivaliers. S'ils veulent vous avoir un jour... Comment cela peut procéder pour vous avoir, Johannes Combe, afin de faire au moins un festival ou bien un conseil ici dans notre pays qu'on appelle
0: C'est très simple qui passe par vous.
1: Ah. Bon, merci si vous donnez l'accord. Il n'y a pas
0: non,
1: de problème.
0: Qui passe par vous, c'est pas il n'y a pas de souci, vous me faites signe.
1: D'accord.
0: On débat, on vient faire les choses.
1: Oh, c'est compris.
0: Merci d'avance.
1: Oui, merci. Et puis, on va encore écouter un autre morceau. On sait que vous êtes beaucoup engagé. Et voici ce single. Vous allez donner le titre après et expliquer.

0: Voilà, on revient. Il fait chaud dans le studio. Nous sommes en train de danser tous. On aime ce qu'on fait. C'est Johannes Com qui est toujours au bout de la ligne, qui va nous donner le titre de ce single qui passe et peut-être nous expliquer. Le micro est à vous, Johannes.
1: Alors, ce morceau, ça s'appelle Kragenyagbe.
0: Oui.
1: Alors, Kragenyagbe, vous faites vraiment bien de me donner l'occasion de parler de lui.
0: Oui.
1: En fait, on a toujours dit que Laurent Gbagbo est le père de la démocratie en Côte d'Ivoire.
0: Oui, mais c'est vrai.
1: C'est faux. C'est faux. Avant lui,
0: d'accord, oui.
1: Avant lui, il y a eu Kragenyagbe.
0: Oui, que nous, on n'a pas beaucoup connu, ouais.
1: Voilà, avant lui, il y a eu Kragenyagbe.
0: Oui, oui.
1: Moi, les jeunes de ma génération, nous, c'est Kragenyagbe qui nous a ouvert les yeux.
0: D'accord.
1: Il a été le premier opposant à Oufou Boigny, qui a voulu monter un parti politique qu'il appelait le PANA.
0: Oui.
1: Qui s'appelait le PANA. À cette époque, nous étions encore des jeunes collégiens ce jour à Gagnon, effectivement, ils ont partagé ses tracts et c'est comme ça, nous, on a découvert son engagement et tout.
0: Oui.
1: Et malheureusement, il a été combattu et il a été tué.
0: Oui, comme Thomas Sankara,
1: voilà,
0: comme
1: Lumumba. Voilà. Oh, ils ont décimé toute sa région.
0: Oh.
1: Et depuis lui, les BT sont devenus un peu les ennemis de ceux qui étaient au pouvoir à cette époque.
0: Ils ont
1: pris notre peuple comme un peuple ennemi.
0: Oui.
1: Donc, ils ont, comment on appelle, négligé nos régions et tout.
0: Oui.
1: Donc, dans cette chanson, je pleure Kragenyagbe.
0: Oui.
1: Je raconte l'histoire qu'en 70, il a été arrêté et puis depuis, il a disparu. On n'a plus de ses nouvelles.
0: Ouais.
1: Alors, j'ai dit, mais s'il a été tué, dites-le nous.
0: Oui.
1: S'il a été tué, est-ce qu'il n'a pas de tombe?
0: Ouais.
1: Montez-nous sa tombe pour qu'on aille se recueillir sur sa tombe.
0: Oui.
1: Si quelqu'un sait où il est, qu'il nous le dise. C'est ça que Dokoba, où est-ce qu'il est?
0: Ouais.
1: Si vous savez où il est, dites-nous, afin que nos cœurs soient apaisés, parce que c'est notre frère.
0: Ouais.
1: Donc frère, cette chanson est très profonde pour moi et pour mon peuple.
0: Merci, c'est pourquoi je disais que Aide Afrique, c'est émission de musique et culture d'Africa et de cette diaspora. Merci de nous révéler cette partie triste de notre histoire de la Côte d'Ivoire. Kragenyagbe, il était toujours, il est comme Thomas Sankara, il est comme Lumumba, il est comme tant d'autres. En tout cas, merci encore. Et qu'est-ce que vous voulez que les auditeurs retiennent une fois écouté Johannes Com?
1: Ah, ben écoutez, qu'ils me mettent dans leur playlist.
0: Voilà, d'accord, voilà.
1: Ils cherchent à écouter tout ce que je fais.
0: Oui.
1: Et puis bon, s'ils ont des possibilités de nous aider, c'est d'acheter un peu nos sons aussi.
0: Oui.
1: Ah, c'est parce que c'est ce qui nous nourrit, hein, nous sommes des artistes.
0: Voilà.
1: Ils sont dans des endroits aussi où il y a des gens qui ont besoin de groupes de reggae.
0: Oui.
1: Bon, qui nous invitent, ils ne seront pas déçus.
0: D'accord.
1: Bon, parce que la scène aussi, on a l'expérience. Oui. On a côtoyé les plus grands et tout en France. Bon, donc, voilà, on est plus des gamins, quoi.
0: Oui. C'est
1: compliqué. Donc voilà, s'ils ont besoin de nous, nous sommes disponibles.
0: Oui. On va rappeler aux auditeurs, parce qu'il y a des gens qui sont avec moi, qui dansaient aussi, qui voulaient vous parler, mais ce n'est pas le cas de l'émission aujourd'hui. S'ils veulent avoir vos chansons, on va reprendre encore. Comment est-ce qu'ils peuvent vous avoir? Répétez votre nom tout doucement.
1: Mon nom, c'est Johannes Com.
0: Oui.
1: Z-O-A-N-E-T.
0: Oui.
1: Plus loin comme C-O, chapeau, M-E-S.
0: Voilà.
1: Plus loin, S.
0: D'accord.
1: Ça se lit Johannes Com.
0: D'accord. Et sur ce
1: nom...
0: Oui.
1: Ils peuvent trouver mes sons sur YouTube, sur Spotify et autres.
0: Ok. C'est...
1: Au fait, Johannes Com, c'est mon vrai nom. Hein.
0: Ah, d'accord.
1: C'est pas le surnom. Hein.
0: D'accord. Moi, je pensais que c'était Zéphirin ou bien ouais, bon.
1: Non. Johannes... Au fait, en mettant du Johannes Com.
0: Ah, d'accord.
1: Et c'est mon prof ici qui m'a, appelé Johannes.
0: Ok. Encore, merci de nous appeler pour nous parler de vos activités. Un mot pour notre émission et surtout pour les auditeurs qui vous écoutent actuellement.
1: Ben, déjà, je vous dis merci.
0: Merci à vous aussi.
1: Merci pour cette très belle émission. J'ai passé un moment agréable.
0: Oui.
1: Merci de m'avoir tendu la perche pour me faire découvrir aussi auprès de ceux qui ne me connaissent pas.
0: Oui.
1: Merci pour tout le travail que vous faites pour la musique africaine.
0: Merci. Merci, frère. Je suis l'un de vos premiers fans, hein, parce que depuis Abidjan, je dormais dans le sous-sol pour aller aux émissions de Franck Abouch, c'est pas lui.
1: Oui, mon gars. mais la dernière fois, quand vous m'avez envoyé la photo avec moi, ça m'a surpris.
0: Oui, mais c'était il y a longtemps, ça.
1: C'est pas vrai. En plus, c'était chez moi à la maison, hein, chez mon oncle.
0: Ah ouais, à William Civil, là
1: hein? Ouais, ouais.
0: C'était vraiment bon.
1: Il a arrêté son nom. Hein. C'est dans ce parti, moi, j'ai grandi. Hein.
0: Ouais.
1: Et là-bas, je suis venu à Paris et tout, quoi.
0: En tout cas, merci.
1: Bon, merci, frère.
0: Restez à Andy, vous allez nous donner le titre de ce dernier morceau qui va passer. Et puis, merci encore. La maison vous appartient. Vous pouvez revenir quand vous voulez.
1: Avec plaisir.
0: Merci. Et voici ce dernier morceau pour vous accompagner. Mais restez en ligne pour nous donner le titre.
1: D'accord.
0: Oh, la belle voix.

0: Et voilà, on va vous laisser le dernier mot en nous donnant le titre de ce morceau et peut-être nous expliquer un peu.
1: Merci de nous offrir sur Ableton comme Dieu,
0: oui.
1: À faire le chemin.
0: Oui.
1: Bon, sur le chemin de la vie de tout. Et il arrive à un moment donné où chacun prend sa voix,
0: oui.
1: À la force des tours. Voilà, donc de cette situation va te dire non, quoi. Voilà, que j'ai vécu plutôt.
0: Merci encore, comme on le dit, les montagnes ne se rencontrent pas, mais les hommes se rencontrent. On se reverra. Merci encore. Bon après-midi, bien de choses à la famille, et puis on salue toute l'équipe qui vous accompagne.
1: Merci beaucoup. One love.
0: Merci, parents. Au revoir.

Voilà, merci, vous êtes toujours sur Radio G. Ne bougez pas, nous étions avec notre ami Johannes Com. C'était notre premier invité et nous continuons notre voyage musical, mais en temps, vous pouvez réécouter l'interview avec Johannes Com sur le site de notre radio en allant à la page des émissions. Je ne suis pas égoïste, vous choisissez l'émission Aide Afrique et puis vous pouvez réécouter. Merci encore notre ami Johannes Com. Nous continuons en musique et voici Missial qui nous chante Nouadé. Je pense à nos amis. Ambiance soleil et puis à tous les autres qui sont dans les Caraïbes. Et c'est parti.

0: Il a tout dit, Missial, tout a dit. Nous pensons vraiment à tous ceux qui sont des îles qui habitent dans notre région. Nous vous saluons dimanche 13 septembre. C'est la première émission radiophonique de notre émission Aide Afrique. Et nous sommes avec nos artistes. Nous avons reçu Johannes Com, un reggaeman ivoirien qui nous a appelé depuis Paris. Et maintenant, nous allons recevoir dans quelques minutes notre invité du mois parce que Aide Afrique s'attache aussi aux artistes locaux. Il s'agit d'Agathe Odell. Mais en attendant, c'est Alpha Blondy qui est sur la piste qui va vous chanter Shushan in Rwanda. Alpha Jagger. C'est comme ça qu'on appelle du côté de la Côte d'Ivoire, la lagune ébriée. Son nom d'artiste, c'est Alpha Blondy, et son nom à l'état civil, c'est Konesedou.
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L'Afrique de l'Ouest. Vous retrouvez Aïra Star, la voix bénino-nigériane qui bouscule l'afro-pop avec Déjà Vu. Et juste après Aïra Star, nous allons recevoir notre deuxième invitée. Elle est déjà dans le studio, le temps qu'elle se prépare. Une dame remplace Alpha Blondy. Voici Aïra Star dans Déjà Vu.

Voilà, vous êtes toujours sur Radio G. Il est 16h31 dans nos studios. Merci pour ceux qui viennent de nous prendre en marche. Aide Afrique, ce sont des reportages, des rubriques comme La parole à l'artiste et aussi l'invité du mois. Dingle, c'est parti.

0: Voilà, l'invité du mois, c'est une ou des personnalités au micro des Aides Afrique. Un rendez-vous avec l'actualité culturelle où un témoin ou un acteur ou un groupe du monde des arts répond à nos questions. Aujourd'hui, Aides Afrique, jour de rentrée radiophonique de notre première émission, nous recevons un artiste local, Agathe Odel, chanteuse, une nouvelle voix féminine qui s'ajoute et éclate dans l'univers musical de l'Anjou. Avec son timbre empreint de douceur, elle nous dévoile les choses restes. Agathe chante la résilience des objets, témoin muet des époques envolées. Elle est là, elle est dans le studio et elle est devant nous pour tout nous dire. Bonjour Agathe, comment va?
1: Bonjour Paul, ça va super.
0: Merci d'accepter notre invitation.
1: Merci de m'avoir invité. Merci.
0: Mais une chose qui me préoccupe, Agathe, vétérinaire ou chanteuse?
1: Oh non, on va pas commencer par ça.
0: On tire un peu les choses pour savoir tout sur vous.
1: Ah oui, je vois ça. Chanteuse, et oui, forcément, j'ai un métier à côté qui est un métier passion,
0: oui.
1: Comme mon métier de chanteuse qui est aussi un métier passion. Donc. Mais chanteuse en premier lieu, je pense, aujourd'hui.
0: Ok. Chez nous, en Afrique, on dit on ne suit pas deux lieux à la fois. Comment vous faites?
1: Oui. C'est pas simple. C'est un équilibre à trouver. J'arrive à mener les deux barques en même temps pour l'instant.
0: Oui.
1: Mais j'accorde de plus en plus de place à la musique, c'est certain, oui.
0: On a un peu triché, les auditeurs peut-être ne vous connaissent pas trop, ceux qui nous écoutent aujourd'hui. Mm-hmm. Est-ce que vous pouvez vous présenter brièvement à eux? Qui est Agathe Odel?
1: Qui est Agathe Odel? C'est une autrice-compositrice qui écrit des chansons pop, un brin rock, qui parle des états d'âme en fait. J'ai une personnalité un peu mélancolique, donc je parle du temps qui passe, des amours déçus, mais pas que, comme sur le prochain EP, il y aura d'autres thématiques qui vont voir le jour. Mais avant tout, oui, c'est surtout mélancolique et romantique.
0: Et c'est votre histoire que vous racontez dans vos chansons?
1: Oui, complètement, parce qu'en fait, je sais pas du tout faire autrement.
0: Ouais,
1: je ne peux pas écrire autre chose que sur des choses que j'ai vécues.
0: Mais comment est-ce que la musique est venue à vous, ou bien comment est-ce que vous êtes partie à la musique? Parce que ça n'a pas été simple.
1: Je pense que c'est vraiment toute petite, où je chantais tout le temps dès que j'étais seule. Alors j'étais enfant unique, donc j'étais souvent seule une fois chez moi. Et donc il y avait un silence à combler, et je pense que quand je savais pas encore trop bien parler, je chantais des suites de mots qui ne voulaient pas dire grand-chose.
0: Oui, oui.
1: Et très vite j'ai commencé à écrire des chansons, parce que je trouvais que c'était la chose la plus stylée, c'était d'écrire des chansons et de les enregistrer. Donc je les enregistrais sur des petites cassettes cassette audio à l'époque.
0: Oui, à l'époque.
1: Et c'était mes premiers travaux de chanteuse. Donc c'est vraiment quelque chose qui est venu à moi toute petite.
0: Et les parents ne se sont pas opposés, ils vous ont laissé faire.
1: Passion tout court, ça allait. Mais quand j'ai voulu professionnaliser la chose il y a quelques années, oui, ils ont eu peur. Oui.
0: Mais vous, particulièrement, il y a eu quand même des artistes qui vous ont peut-être conduit sur ce chemin. C'est pas venu comme ça.
1: Mm-mm.
0: Parce que vous chantez, vous écrivez, mais vous écoutez aussi des artistes. Il y a au moins quelques artistes qui ont fait le déclic.
1: Oui.
0: On peut les connaître?
1: Oui. Alors, quand j'étais petite, mon père, il écoutait beaucoup les Cranberries. Donc, c'est une voix, la voix de la chanteuse des Cranberries m'a beaucoup marquée. Je trouvais qu'elle avait une voix incroyable. Et ensuite, mes parents écoutaient aussi Brassens. Mon père écoutait Michel Polnareff, donc j'ai commencé. Mes parents m'ont fait écouter ça.
0: Mm-hmm.
1: Et ensuite, plus tard, à l'adolescence, c'est vrai que moi j'ai un peu saigné Mylène Farmer, Lady Gaga, puis Lana Del Rey, et un peu plus tard Amy Winehouse et le jazz. Donc ça, c'est les quelques artistes qui m'ont donné envie de faire ce métier.
0: Mais qu'est-ce qui vous a poussé à écrire exactement? Est-ce un besoin d'exprimer une douleur, ou bien une joie, ou bien une question existentielle?
1: Je pense qu'au départ, c'était peut-être plus la douleur.
0: La douleur.
1: les émotions négatives. Et je faisais pas exprès d'écrire. C'est vrai qu'au départ, je me disais pas, il faut écrire une chanson. C'était juste, je peux être en train de faire le ménage ou la cuisine. Et tout d'un coup, ça me vient un peu. C'est un peu pas très super glamour, mais c'est un peu comme quand on vomit, en fait. T'as pas le choix. Les mots viennent d'un seul coup et en 5 minutes, la chanson, elle est là. Et sans qu'on ait vraiment fait exprès, en tout cas, pour ma part, c'est comme ça que ça fonctionne.
0: Bon. On va écouter un de vos singles. Je pense bien que les auditeurs connaissent, mais vous allez nous donner le titre et puis peut-être nous expliquer pourquoi vous avez donné ce titre. C'est parti.

0: Vous êtes toujours sur Radio G. Vous écoutez l'émission Aide Afrique. Nous sommes avec.
1: Oublie ça.
2: Agathe Odel.
0: Merci. Ce single qui passe en fond sonore, est-ce que vous pouvez donner le titre? Je sais que les auditeurs connaissent peut-être parce qu'ils écoutent souvent. Est-ce que vous pouvez donner le titre et puis nous expliquer dans quelles conditions ce titre a été écrit?
2: Eh bien, c'est Les choses restent. Donc, c'est le titre du premier EP. Elle est née, là, pour le coup, vraiment, j'étais dans mon petit appart, je faisais le ménage. Et c'est véridique, hein. J'ai juste ouvert les tiroirs et il y avait des affaires, enfin des cadeaux qui appartenaient à la personne qui m'avait quittée peut-être, je crois, 6 mois ou 1 an plus tôt. Et ça m'a vraiment fait quelque chose, ça m'a fait bizarre et je me suis dit, mince, c'est pas possible, les choses restent. Et la chanson, elle m'est venue en
0: comme ça,
2: après le reste des paroles et la mélodie, ça m'est venu en quelques minutes. Après, j'ai pris tout de suite mon PC et je l'ai écrite dans la foulée.
0: Vous aimez garder les choses ?
2: Je crois que j'ai vraiment du mal avec la finitude. Donc oui, j'ai tendance à garder les choses, j'avoue.
0: Et l'histoire de cet album, comment est-ce qu'on peut la connaître, hein, l'histoire de Les choses restent, exactement.
2: Ça, oui.
0: Ce EP comprend combien de titres ?
2: Alors, du coup, il y a 5 titres sur l'EP. Et en fait, c'était mon premier travail, hein, alors que ça faisait déjà une dizaine d'années que j'écrivais. Donc sur l'EP, en fait, c'est 5 titres qui sont les titres qui m'étaient les plus chers à l'époque où je l'enregistrais, donc en 2024. Donc il y a des titres en français, des titres que j'ai écrits genre en 2014, donc ça remonte, mais des titres après que j'ai écrits beaucoup plus récemment. Mm-hmm. C'est vraiment les titres qui étaient autour de la thématique, c'est vrai, de passer à autre chose, de la rupture, du chagrin d'amour. Il y a des chansons, 3 chansons en français, 2 en anglais. Ça regroupe vraiment autour de cette thématique, c'est-à-dire qu'on passe à autre chose, tant bien que mal. Donc c'est vraiment cette épreuve là, quoi, qui, je pense, que traverse plein de gens. Donc on va dire que c'est le thème un peu qu'on retrouve le plus, hein, en chanson, mais c'est vraiment le thème de cette EP.
0: Et quel est le style qui vous colle le plus? Vous aimez chanter en français, en anglais, et quel
2: ouais.
0: est le style qui
2: c'est ce qui est, c'est le choix qui est difficile parce qu'on me demande de faire un choix souvent entre les deux langues. Et j'écris aussi naturellement, j'ai envie de dire, en français qu'en anglais, et je choisis pas trop. Mais en tout cas, sur le prochain EP, j'ai fait un choix, qui est le choix du français, pour que les gens puissent comprendre vraiment au mieux le message, en fait.
0: Vous parlez souvent du prochain EP, c'est quand exactement? C'est pas un secret pour les auditeurs maintenant, c'est vous qui avez.
2: Alors, ça sera pour l'année prochaine. Au mois d'avril, mais il y aura des singles qui sortiront avant.
0: Avant.
2: Oui, oui.
0: On voit que dans le studio, vous n'êtes pas venu seul.
2: Oui.
0: Vous êtes 3.
2: Ah bah, on est 3, oui, avec toi.
0: Non, mais vous êtes venu à 3 parce que
2: ah, oui.
0: vous êtes venu avec une personne qui a aussi accompagné d'un instrument. C'est pourquoi je compte aussi l'instrument qui est avec vous. C'est pourquoi j'ai dit que vous êtes...
2: Mais oui, c'est vrai.
0: Oui, oui. C'est quelqu'un qui joue avec vous souvent, qui vous conseille de suivre vos chansons. Est-ce cette personne peut se présenter brièvement?
3: Bonjour à tous.
0: Oui, bonjour. On a violé un peu la loi, mais c'est pas grave.
3: Valentin, ouais, bah, ça fait maintenant un peu plus d'un an. Je crois que je t'accompagne.
2: Même plus que ça, je crois que ça fait plus de 2 ans maintenant.
3: Ouais, le temps passe tellement vite.
0: Ah, le temps passe tellement vite, ouais, ouais.
3: Et oui, voilà, je m'occupe de la guitare, quoi.
0: Ouais. Et là, vous êtes là, c'est pour nous faire sortir peut-être un morceau que les auditeurs peut-être ne connaissent pas, ou bien nous proposer quelque chose.
2: Un tout nouveau morceau.
0: Nouveau morceau, c'est un scoop.
2: Une exclusivité Radio G.
0: Exclusivité Radio G. Merci encore de choisir Radio G et surtout l'émission Aide Afrique pour faire cela. On vous attend. Le micro est à vous et vous pouvez commencer quand vous êtes prêt. C'est du direct. Vous êtes toujours sur Radio G. 16h43 et c'est Agathe Odel qui va nous chanter un morceau inédit. C'est pour vous, exclusivement, sur Radio G, c'est pour vous, amis auditeurs, en ce jour des accroche-cœurs. Et c'est parti, si vous êtes prêts.

0: Il y a pas, on n'est pas nombreux, mais merci, merci, merci pour cette prestation. Merci. Mais vous avez chanté en anglais. Est-ce que vous pouvez nous expliquer? C'est en anglais, oui. Bien sûr. Hein.
1: Oui, c'est vrai. Alors celle-là, elle est hybride, c'est vrai.
0: On ne vous reconnaissait pas.
1: Le refrain, en fait, m'est venu en anglais et j'ai pas trouvé. En tout cas, je trouvais qu'il était bien comme ça et je voulais pas le changer.
0: Et il va figurer sur le prochain.
1: Tout à fait, ouais, absolument, absolument.
0: C'est lui. Qui va sortir l'année prochaine.
1: Qui va sortir l'année prochaine.
0: Et qu'est-ce qui fait la différence entre votre musique que vous faites et la musique qu'on peut écouter peut-être ailleurs? Il y a une différence quand même.
1: Entre la musique que
0: vous jouez et puis la musique qu'on peut écouter peut-être du côté de Londres ou du côté des États-Unis ou bien du côté des...
1: Disons que ma musique, elle est inspirée forcément de musique que j'ai déjà entendue, de musique anglo-saxonne, ça c'est certain, dans le son même, dans la façon dont on a enregistré en studio. Mm-hmm. Disons que moi, je me considère plus comme quelqu'un qui s'inspire, en tout cas à mon échelle, en tout cas je me suis inspirée d'artistes américains, britanniques.
0: Oui, oui.
1: Donc mais ça sera forcément ma propre patte.
0: Oui.
1: Forcément je dirais ce qui fait la différence, ce serait mon écriture. Après ça reste vraiment une musique accessible, pop. Donc oui, je m'inspire des autres, mais en tout cas, je pense que ça rappellera aux gens des musiques qu'ils ont, des styles qu'ils ont déjà entendus, je pense.
0: Et cette musique qui vous ressemble, ou bien quelqu'un ajoute toujours quelque chose sur ce que vous faites dans vos écritures? Admettons, vous avez écrit ce texte, est-ce qu'il est venu?
1: Ouais, complètement. C'est la façon de faire le P est

0: sa façon de jouer. Et c'était hyper intéressant. Et Valentin a bien sûr beaucoup contribué aux arrangements et aux sons que cette EP va avoir.
1: Ok. Ceux qui nous écoutent aujourd'hui et qui vont nous écouter, parce qu'on a des podcasts sur notre site, s'ils veulent avoir un son d'Agathe Odell, comment est-ce qu'ils peuvent procéder?
0: De plein de façons. Alors, le premier EP est dispo sur toutes les plateformes.
1: Oui.
0: Sur YouTube.
1: Oui.
0: Tout simplement.
1: Et comment est-ce qu'on peut vous retrouver?
0: Il suffit de taper Agathe Odell.
1: Comment ça s'écrit?
0: Alors, Agathe, comme le prénom. A-G-A-T-H-E. Et Odell, alors O apostrophe.
1: Pour vous, c'est plus facile peut-être pour les gens qui nous écoutent.
0: Non, mais c'est vrai, voilà, c'est vrai, c'est vrai. C'est vrai, non, non, c'est. Et O apostrophe D-E-2-L pour le nom de famille.
1: Ah, voilà.
0: Oui.
1: Et sur ce nom, on peut vous retrouver partout sur toutes les plateformes de
0: téléchargement. Oui, oui, tout à fait.
1: Et quand est-ce que vous avez un concert à nous proposer?
0: Justement, c'est dans une semaine pile poil. Là, je pense que dans une semaine, on sera en train de jouer.
1: Oui.
0: On joue à Rochefort-sur-Loire, donc
1: d'accord,
0: pas loin d'ici.
1: D'accord, c'est dans notre région ici, vous n'allez pas plus loin.
0: Ça nous arrive, mais en tout cas, on sera dans le coin, à Rochefort-sur-Loire, concert chez l'habitant.
1: Oui.
0: Et toutes les infos, vous pouvez les retrouver sur, sur mes réseaux. Comment réserver, donc ça sera un concert goûté, donc en fait chaque spectateur amène un petit peu quelque chose à grignoter et ensuite après le concert on discute et on déguste ce qui a été fait.
1: Et ça sera à quelle heure?
0: Ça sera à 16h30.
1: À 16h30.
0: 16h30 dimanche prochain, donc dimanche 20 septembre à Rochefort-sur-Loire.
1: Il n'y a pas un prix fixe, c'est ça, ou bien que...
0: Chacun donne ce qu'il veut.
1: Donne...
0: Participation libre, oui.
1: Et après Rochefort-sur-Loire, il n'y a pas d'autre projet en vue?
0: Si, alors je pense que j'ai le droit de le dire, je ne sais pas. En fait, j'ai été choisie par le festival Chant contre Chant pour être présidente du jury.
1: D'accord.
0: Donc ça m'a beaucoup surprise.
1: Oui,
0: j'étais très très très contente. Donc c'est un festival, je pense que tu connais, ça récompense le meilleur court-métrage, le meilleur clip avec musique originale fait dans le 49. Et du coup la prochaine édition c'est mi-novembre et donc j'y serai forcément.
1: Et avez-vous des conseils à donner à des personnes qui veulent chanter comme vous? Chanter c'est pas facile, hein. Si tu devenais artiste ou musicien?
0: Le monde artistique en ce moment, effectivement, n'est pas facile. Il faut avoir des choses à dire, il faut croire en soi, croire en sa passion et la laisser parler. Il faut savoir bien s'entourer aussi, des bonnes personnes, ça c'est hyper important. Et puis, faut se laisser le temps. La musique, comme tout métier artistique, c'est pas un sprint, c'est un marathon. Donc il faut rien lâcher, et il faut pas forcément écouter tout ce que les gens ont à dire, il faut croire en soi.
1: Et actuellement, si on veut voir, est-ce que ceux qui nous écoutent actuellement, comme je le dis toujours, s'ils veulent avoir des sons d'Agathe, comment est-ce qu'ils peuvent procéder pour que je reprenne encore la tâche pour aller voir... Pour aller acheter vos singles, pour aller acheter vos disques, comment est-ce qu'il peut procéder? On redonne encore l'adresse ou bien le site ou bien les plateformes sur lesquelles on peut retrouver facilement Agathe Odell.
0: Eh ben, toutes les plateformes, que ce soit Deezer ou Amazon Music ou toutes les plateformes que vous connaissez. Ouais. Et c'est vrai que normalement, je fais distribuer en physique. Le prochain EP sera distribué en physique parce que je me rends compte que les gens en tout cas, ils aiment bien acheter le disque physiquement, en tout cas.
1: Mais les choses restent, c'était toujours en physique ou
0: Les exemplaires ont tous été vendus. Donc il reste la musique digitale pour ceux qui veulent écouter.
1: Est-ce que par moment, il arrive souvent que vous avez des doutes?
0: Tout le temps. Moi, je suis quelqu'un qui doute... Tout le temps. Alors après, il y a des moments où il faut quand même arrêter de douter, mais vraiment, je suis jamais vraiment sûre de moi. Et c'est vrai que je suis pas hyper, j'ai pas la confiance que peut-être comme certains, mais c'est comme ça.
1: En tout cas, merci. Je sais pas si vous avez un autre projet à nous proposer ou bien.
0: Eh ben.

0: Carrément.
1: Oui.
0: Carrément.
2: Si t'as le temps de nous écouter.
1: On va vous écouter. J'espère que c'est pas un nouveau son pour les auditeurs.
0: Alors, c'est un nouveau son qui sera sur l'EP. On l'a déjà joué plusieurs fois en concert. Donc, d'accord. Ceux qui nous ont vus en concert, ils connaîtront sûrement.
1: Voilà. On va laisser ça aux auditeurs. Et puis, juste après ça, on dira au revoir aux auditeurs. Et puis, on se retrouvera pour une prochaine fois. Allez-y. Le micro est à vous.

0: Voilà, merci Agathe Oudel, merci d'être venu. Le temps qui nous est donné tire à sa fin. On va laisser la place à nos amis de générique qui sont déjà, je crois, dans le couloir du studio. On va clore l'émission, c'est fini pour aujourd'hui. Merci à nos invités, je pense à Johannes Combe et puis à Agathe Oudel qui vient de faire une prestation superbe dans le studio ici. Vous pouvez nous réécouter sur le site de notre radio. On n'oublie pas le proverbe du jour. Si tu portes un vieillard depuis l'aube et que le soir tu le traînes, il ne se souvient que d'avoir été traîné. Voilà, je pense que vous m'avez compris. Méditons afin d'équilibrer nos quotidiens. Et puis, un dernier mot pour notre invité. Vous avez un mot pour nos auditeurs et puis surtout pour l'émission Aide Afrique?
1: Eh bien, de profiter du soleil, merci. Tant qu'il y en a.
0: Merci, et puis on attend le prochain EP. Vous revenez nous voir à tout moment. On va se séparer sur ce morceau.
2: Merci pour ton accueil.
0: La muse.

0: Et bonjour à toutes et bonjour à tous. Bienvenue dans Générique, les bandes originales hein, de votre dimanche après-midi. On n'a pas de petit bête.
1: Ça vient.
0: Oh là là là là.
1: C'est mon retour de régie de vacances.
0: C'est ça, la régie. Ah, qui est pas au point. Il va falloir qu'on le remette plus souvent. Avant de débuter notre émission, eh bien, je voudrais sortir un petit peu de notre domaine de prédilection et vous parler d'un événement qui va se dérouler dans moins d'un mois.
1: Les accroche-cœurs ?
0: Non, les accroche-cœurs, c'est ce week-end. Et oui, il s'agit de, d'un événement qui s'appelle le Saint-Lolo, qui est un projet artistique et solidaire initié par le photographe Christopher Henry. Alors, l'édition 2026 se déroulera le samedi 3 octobre au domaine de la Perrière à Avrillé, dans le cadre d'Octobre Rose, justement. Alors, les objectifs, c'est célébrer la diversité du corps, mettre en lumière la beauté authentique des femmes, et pour la première fois d'un homme, à travers le regard de 50 modèles photographiés. C'est aussi soutenir la recherche, collecter des fonds au profit de la Ligue contre le cancer de Maine-et-Loire grâce à une grande vente aux enchères des tirages photographiques et d'un livre, enfin des livres qui seront faits. Le but c'est de fédérer et sensibiliser, créer un élan de solidarité locale à travers un événement festif et culturel, puisqu'il y aura des expositions, de la danse, des concerts. Alors la première édition organisée en 2025 a rencontré un écho particulièrement fort. Il y a eu 12 000 euros de récoltés lors d'une vente aux enchères de 35 photographies, intégralement reversées justement aux associations partenaires. Il y a 3 associations qui ont été soutenues cette année-là. Donc c'était la Cité des Soins, Sport pour tous et Dragon Pink Lady. Et pour vous donner plus d'infos, justement, partager l'affiche sur nos réseaux sociaux. Et alors, de mémoire, il y aura de la capoeira, justement, durant cette édition. Je cherche en même temps, justement, les diverses informations qui peut y avoir. Donc voilà, exposition photo, il y a un DJ set live, il y aura un feu d'artifice, danse brésilienne et capoeira. Si vous voulez vous faire tatouer, il y a du tatouage également, et exposition et baptême auto durant donc cette journée. Donc voilà, n'hésitez pas. Logiquement, le but quand même annoncé de cette deuxième édition, c'est de dépasser l'objectif de l'année dernière et d'atteindre 30 000 euros. Donc voilà, allez-y nombreux, et puis en plus c'est pour une bonne cause. Donc,
1: Tu dis ça s'appelle le Saint-Lolo ?
0: Le Saint-Lolo.
1: Je lis que c'est à Saint-Lô, on est d'accord ?
0: Alors, Château de la Perrière.
1: Ok. Oui, c'est ça, je lis la suite et tout va bien.
0: Voilà, Château de la Perrière. Et la marraine 2026, c'est Charlène Beaufrère. Voilà. Donc vous avez toutes les informations, il n'y a plus qu'à y aller. Et il y a possibilité, bien sûr, l'entrée est gratuite, ouverte à tous, ça c'est important. Et il y a des restaurations possibles sur place.
1: Okay.
0: Donc n'hésitez pas. Alors, pendant près de 2 heures, nous allons nous intéresser à un compositeur qui a marqué l'histoire du cinéma français et international. Et quand je dis « nous », c'est parce que on est plusieurs dans les studios, je ne suis pas tout seul. Vous l'avez entendu à la régie, il reprend ses marques, on va peut-être le mettre un peu plus souvent. Il s'agit de Robin, bonjour Robin.
1: Bonjour à tous.
0: Et puis juste en face de moi, j'ai le plaisir de regarder, d'admirer notre co-créateur de l'émission. Ça va faire 10 ans qu'on travaille ensemble dessus. Ouais. C'est la 10e saison, il s'agit bien sûr de David. Bonjour David.
2: Eh ben bonjour Yann, bonjour Robin.
0: T'as vu, je prends ma petite voix pour te
2: parler. Oui, je vois ça.
1: Dans le sens du poil.
2: Non,
0: pas du tout.
2: Je remarque même qu'il t'a directement taclé tout à l'heure.
1: Oui, mais voilà, je suis pas aussi... Mais
2: enfin, j'ai bien compris que t'avais par contre fait exprès pour pouvoir être à la régie plus souvent.
1: Ouais, tout à fait.
0: En même temps, est-ce qu'il se gêne avec moi ?
1: Non. C'est un juste retour des choses.
2: En même temps, ça fait longtemps qu'il ne te l'a pas fait.
0: Juste la dernière émission.
1: Une semaine, c'est bien.
0: Ouais. Allez, donc, Maurice Jarre, oui, c'est le thème d'aujourd'hui. Maurice Jarre, c'est évidemment des mélodies immédiatement reconnaissables, des films immenses, des aventures humaines et cinématographiques hors normes. Mais c'est aussi un compositeur capable de passer d'un drame français très intime à une fresque historique gigantesque, puis à un cinéma beaucoup plus contemporain. Alors notre parcours va justement montrer cette diversité. Nous allons commencer en France à la fin des années 50, traverser les années 60, partir dans le désert avec Lawrence d'Arabie, revenir en France, passer par le western, puis terminer dans le cinéma américain avec deux grands films moi qui m'ont bouleversé. À chaque fois, l'idée est la même, remettre la musique dans son film, parce qu'une bande originale ne fonctionne jamais seule. Elle raconte, elle accompagne, elle suggère, elle donne une couleur au personnage et parfois, elle devient plus célèbre que le film lui-même. Alors, avant de commencer notre voyage musical, place au jeu Cinéville. Alors, écoutez bien, car la réponse nous servira à refermer la boucle tout à l'heure. Tout comme Maurice Jarre, ils sont six autres compositeurs français à avoir décroché une statuette tant convoitée aux Oscars. Alors dites-moi quel est le dernier français à avoir été consacré à cette cérémonie. Un petit indice, c'était en 2018. Et on va écouter un petit extrait musical justement du film concerné.

0: Et on poursuit. Alors, je rappelle, hein, envoyez votre réponse à générique49@gmail.com avant 18h45. Générique 49. Je rappelle que générique s'écrit avec un K à la fin. Générique49@gmail.com avant 18h45. Une petite idée du nom du.
1: J'avoue, là, j'ai pas du tout.
0: Et puis, t'as pas suivi les Oscars. T'as pas eu le temps d'aller voir sur Wikipédia.
1: En plus, c'est terrible. Terrible.
2: Pas de chance.
0: Et David?
3: J'ai une vague idée, oui. Une
0: vague idée. Bon, on verra si ton idée est la bonne. Allez, on poursuit notre voyage avec La tête contre les murs, réalisé par Georges Franju en 1959. Premier long métrage du réalisateur, présenté bien justement ce soir dans l'émission. Le film adapte le roman d'Hervé Bazin. Petite pensée d'ailleurs pour Gaëlle, si elle nous écoute. Puis on passera le concours également à Audrey, bien sûr. Alors, François Gérane, jeune homme en conflit avec son père, est interné dans un établissement psychiatrique alors qu'il ne se considère pas comme fou. Le film oppose deux conceptions de la psychiatrie et installe une atmosphère très sombre entre enfermement et désir d'évasion. Alors, au côté comédien, on retrouve Jean-Pierre Mocky, Pierre Brasseur, Paul Meurice, Anouk Aimée et Charles Aznavour, qui ne fait pas que chanter. Alors Jean-Pierre Mocky devait à l'origine réaliser le film. Il avait écrit le scénario, choisi des décors et participé au choix des acteurs. Mais les producteurs ne lui faisaient pas encore assez confiance pour lui confier la mise en scène. Georges Franju prend donc la réalisation, tandis que Mocky conserve le rôle principal. Le film donne aussi une première chance importante à Charles Aznavour en tant qu'acteur. Et pour Maurice Jarre, c'est un travail de début de carrière où la musique participe à cette sensation d'enfermement et de malaise. Jarre est encore loin des grandes fresques internationales qui feront sa réputation, mais son écriture est déjà très cinématographique et pensée au service de l'atmosphère. On écoute donc un extrait de la bande originale du film « La tête contre les murs ».

0: Et de retour dans les studios. Je rappelle que vous nous écoutez sur le 101.5 FM ou le www.radio-g.fr. Bon, peut-être que c'est le cas, par exemple, pour François dans le Nord, hein, qui nous écoute régulièrement. On lui passe le bonjour. Et puis, vous pouvez nous parler en direct. Donc, vous allez sur le www.radio-g.fr. Vous allez, eh bien, justement, sur ce petit mot en haut à gauche, marqué chat en vert. Vous cliquez dessus, ça vous ouvre une fenêtre. Vous avez juste à mettre un prénom, un pseudo et un petit message, comme le fait, par exemple, Dieu, qui est déjà présent. Pour une fois, il nous a pas oublié, comme c'est la semaine dernière.
1: Il se rattrape. Ah,
2: et en plus,
1: dernière.
2: Il est en avance, hein. Je sais pas si t'as vu, mais il était déjà présent 20 minutes avant l'émission.
0: Il voulait se faire pardonner pour la semaine dernière, pour être sûr d'avoir sa pub. Ça va, vous? Vous
1: allez bien? Ça va. Moi, j'ai une grosse semaine, donc je suis content de...
0: Bien dormi, la dernière fois t'étais fatigué.
1: Ouais, mais là c'est pas pareil, c'est une fatigue de repos. Que la dernière fois c'était une fatigue, je sais pas.
0: Et David, impeccable.
2: Disons, alors, pour ceux qui le savent, pour ceux qui savent pourquoi. Non, pour ceux qui savent vraiment pourquoi, et il n'y a que les personnes qui écouteraient et qui sont de ma maison. Qui
0: peuvent savoir. On est sur une location privée.
2: Ça restreint. Non, en fait, sérieusement, j'ai eu une énorme frayeur vendredi soir et ça s'est réparé hier après-midi. Et oui. D'ailleurs, merci à mon fils.
0: Merci mon fils alors du coup.
1: Non, c'est
0: Gaël.
1: C'est Gaël,
0: c'est mon fils. Tiens, on va. Petite pensée pour vous. On va poursuivre notre voyage avec les dragueurs. Tiens.
2: C'est toi, non?
0: Non.
1: Ils ne sont pas les mêmes personnes, c'est pour ça.
0: Je ne vais pas dénoncer. Hein, je ne parlerai pas d'une personne de l'équipe qui s'est précipitée pour regarder les images internet de l'invité spécial de notre ami Paul.
2: C'est le plus jeune d'entre nous, non?
0: Qui était pressé de rentrer, d'ailleurs.
2: C'est le plus jeune d'entre nous dont tu parles.
0: Je pense.
2: Ouais.
0: Il était pressé de rentrer dans le studio. Et donc, voilà, Les Dragueurs, réalisé par Jean-Pierre Mocky en 1959. Alors avec Les Dragueurs, on change complètement d'ambiance. Jean-Pierre Mocky filme deux hommes que tout oppose presque. Freddy, dragueur expérimenté, et Joseph, beaucoup plus maladroit, qui cherche surtout la femme de sa vie. Il parcourt Paris à la recherche de rencontres et le film devient une galerie de personnages et de situations. Côté comédien, on retrouve Charles Aznavour d'ailleurs, aux côtés de Jacques Charrier, que tout le monde connaît, Dany Robin, Dany Carrel, Estella Blin et Anouk Aimée. Et oui, on retrouve à nouveau Anouk Aimée. Anouk Aimée, c'est quand même celle que l'on a vue dans les séries. Alors, vous êtes trop jeune, hein, vous ne l'avez pas connue. De mémoire, c'est Les Saintes Chéries, qui était une série française qui passait à cette époque. Alors, le film appartient à cette période où le jeune cinéma français commence à bousculer un petit peu les habitudes. Mocky observe Paris, les comportements amoureux et les rapports entre hommes et femmes, avec un mélange d'ironie et de provocation. Et on retrouve Charles Aznavour, déjà présent, bien sûr, comme je le disais, dans La tête contre les murs. Maurice Jarre s'initie une musique qui accompagne cette comédie dramatique avec davantage de mouvement et de légèreté. C'est une bonne illustration de sa capacité à ne pas enfermer sa musique dans un seul registre. Chez lui, le compositeur doit d'abord comprendre le ton du film. Allez, on écoute pour cela un extrait de la bande originale du film Les Dragueurs.

0: Et puis, bah, on dit bonjour à Nino qui nous a rejoint sur le chat. Voilà, n'hésitez pas, hein, allez-y, www.radio-g.fr, vous cliquez sur chat. C'est sans engagement, c'est gratuit, puis ça nous permet éventuellement d'avoir votre retour sur l'émission, sur les musiques que l'on passe, sur les chroniques, par exemple, que l'on va faire. Alors, je sais pas si... peut-être on fera jouer. Je ne sais pas s'il y a des, questions qui seront durant cette chronique. On verra bien. On me fait radiophoniquement.
1: Il n'y a pas de questions. Par contre, je souhaiterais vivement que les auditeurs participent sur le chat.
0: Très bien. Donc, il y aura au moins une question sur leur avis, peut-être.
1: Ben, c'est ce que je veux. Voilà. Oui, c'est ça.
0: Donc, n'hésitez pas à aller très nombreux sur le chat de la radio. Et puis voilà, nous faire juste un petit coucou, ça nous fera plaisir. On poursuit notre voyage avec Les Yeux sans visage. Réalisé à nouveau, on retrouve un Georges Franju. C'est en 1960. Alors un an après La tête contre les murs, Georges Franju retrouve Maurice Jarre pour un film devenu un classique du fantastique français. Le docteur Génessier tente de redonner un visage à sa fille Christiane, défigurée dans un accident. Pour cela, il organise de terrifiantes opérations de greffe sur des jeunes femmes. Ça me fait penser à un film espagnol et je pense que ça se trouve, il y a eu un remake, voire un plagiat dessus. Alors, côté comédien, on retrouve Alida Valli, Edith Scobb, Juliette Méniel. Et puis, alors là, on a un père et le fils qui jouent ensemble sur ce Pierre Brasseur et Claude Brasseur. Donc je pense qu'à ce moment-là, Claude était très jeune. Ce 1960, là, c'était vraiment dans ses débuts. Alors Edith Scobb, derrière son fameux masque blanc, devient l'image emblématique du film. Ce masque ne montre pas seulement un visage caché, il transforme Christiane en personnage presque irréel, à la fois victime et apparition. Le film, longtemps considéré comme dérangeant, est ensuite devenu une référence majeure du cinéma fantastique, avec une influence revendiquée ou remarquée chez des cinéastes comme John Carpenter, George Romero ou Pedro Almodovar.
2: En effet.
0: Eh oui. Alors, Maurice Jarre et pas le fils, Jean-Michel. Maurice Jarre ne cherche pas à surligner l'horreur à chaque instant. Hein. Sa musique contribue plutôt à créer un climat étrange, presque hypnotique, ce qui rend les images encore plus inquiétantes. C'est justement précisément la force d'une bonne musique de film. Elle peut nous mettre mal à l'aise sans nous dire explicitement d'avoir peur. Est-ce que notre musicien de l'équipe... confirme éventuellement ce principe musical?
1: Je vais répondre simplement, oui.
0: Oui, t'as pas écouté, c'est pour ça?
1: Ah si, j'ai écouté, mais tu le dis tellement bien.
0: Oui, non, mais je pourrais aussi dire des bêtises.
1: Eh bien, pas cette fois.
0: Waouh.
2: C'est noté.
0: Ouais.
1: Voilà.
0: Eh bien, je vous propose d'écouter un extrait de la bande originale du film Les Yeux sans visage.

0: hein, n'hésitez pas, comme je le disais tout à l'heure, à venir nous parler hein, sur le chat. Donc, on a eu Nino qui est arrivé, donc on en profite également pour passer le bonjour à tous ceux qui nous écoutent. Bonjour, pareil, hein, aux heureux Ezekiel, Eva, et puis Lolo, qui sont également à l'écoute sur Internet, sur le www.radio-g.fr. On poursuit notre voyage avec La Main Chaude, réalisée par Gérard Houry en 1960. Alors, La Main Chaude est une étape particulière dans la carrière de Maurice Jarre, puisqu'il s'agit du premier long métrage réalisé par Gérard Houry. L'histoire repose sur une somme d'argent qui passe de main en main et entraîne une succession de mensonges, de malentendus et de situations sentimentales. Je me risque même pas à demander si sur ces films de 1960, Robin, tu l'as vu, hein? Encore moins David.
1: Ah oui, non, mais encore Robin, il l'aurait vu, ça serait normal. Moi, c'est pas possible.
0: Ah oui, t'es trop jeune.
1: C'est ça.
0: Romain, après, ça peut être un fan absolu de Gérard Houry. Il aurait pu voir tous ses films.
2: Je suis sûr que ça existe.
0: D'accord, donc c'est pas toi.
2: Mais c'est pas moi.
0: On cherche encore le fan absolu.
2: On cherche le fan, voilà.
0: C'est ça. Alors, si tu es le fan absolu de Gérard Houry, envoie-nous un petit message sur le chat. Côté comédien, hein, tiens, on va voir si on a des spécialistes du cinéma aujourd'hui dans notre émission et dans l'équipe, puisqu'on retrouve Jacques Charrier, on retrouve Franca Betoya, on retrouve Paulette Dubost. Pour l'instant, il y a une grosse grimace. On retrouve Macha Miril.
2: Ça, entendu quelque part. Ça.
0: Ah,
2: je cherche.
0: C'est un nom, David. Macha Miril, quand même.
1: Oui, quand même.
0: Et alors, qui a fait aussi?
1: Elle a fait une série en française. Elle a fait.
0: Elle a fait de la radio aussi.
1: C'est une
0: voix radiophonique, Macha Miril. Et de mémoire, elle a même fait partie des premiers sociétaires
1: des grosses têtes
0: avec le regretté Philippe Bouvard et Michael Lonsdale.
1: Oui.
0: Ah, là, ça te parle.
1: Oui, on l'a vu dans... Bah, évidemment, c'est un Français, mais on l'a vu dans de nombreux films aussi américains, entre autres.
0: Oui, bah, un peu comme Lambert Wilson. Voilà.
1: Et on l'a vu, moi j'ai notamment en souvenir Le Nom de la Rose.
0: Tout à fait. Comme je le disais, et c'est un jeune Michael Lonsdale hein, qu'on retrouve dans ce film. Ce film est intéressant parce qu'on découvre un Gérard Houry avant justement ses immenses succès populaires comme le...
1: Oui,
0: avec alors... une voiture. Et dans lequel on cache le corneau.
1: Ah oui.
0: Avec l'un des plus grands succès, si ça n'a été le plus grand succès du cinéma français au box-office, qui a été détrôné plus tard par Titanic. Mais
1: alors La Grande Vadrouille.
0: La Grande Vadrouille. Eh oui, donc c'était avant tous ces grands films. La Main Chaude sera d'ailleurs un échec commercial, hein, et Houry devra attendre 1962 pour connaître un premier succès avec Le Crime ne paie pas. Alors Maurice Jarre compose la musique avec Jean-Charles Pichon pour les paroles. Là encore, hein, il montre qu'il sait s'adapter à un cinéma plus léger après les univers beaucoup plus sombres de Franju. Allez, on écoute un extrait de la bande originale du film La Main Chaude et juste après, on retrouvera notre grand David.

0: Et oui, c'est notre retour dans les studios de Radio G. Et c'est le moment de retrouver notre talentueux David pour sa chronique. Alors là, visiblement, il va pas nous poser trop de questions. Il va surtout nous demander notre avis.
1: Oui. Et je suis en train de réaliser d'ailleurs, il ferait peut-être quand même que tu utilises le pad pour avoir le mon jingle, histoire qu'on soit dedans.
0: Tu n'as pas mis le jingle dans tes sons.
1: Alors, oui et non, parce que je ne savais pas trop comment on allait mettre. Je te l'avais mis, mais comme je ne savais pas que tu voulais pas utiliser le pad au départ, je ne l'ai pas mis à cet endroit.
0: Du coup, toi, tu me l'aurais dit, on aurait pu le mettre tout de suite. On réglera nos problèmes après. On est parti.
1: Eh bien, c'est parti.
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1: Et donc, bien sûr, bonjour à tous et à toutes, et je vous propose donc un 7e épisode de 5 minutes chrono. Il y a longtemps qu'on ne l'a pas fait, 5 minutes dans lesquelles nous allons pouvoir discuter d'un film, d'une série ou autre. Alors bien entendu, non seulement nous pourrons le faire entre nous, animateurs, mais aussi avec vous, chers auditeurs, vous, via le chat. C'est pour ça que je vous ai dit tout à l'heure que je souhaitais que vous puissiez participer. Alors évidemment, je sais, il y aura le temps d'écriture. Eh bien, on va demander à Yann d'être patient pour une fois.
0: Moi, je suis toujours patient.
1: Ça va être difficile, c'est ça que je vais dire. Donc vous pouvez commencer déjà à écrire un premier mot, je ne sais pas. Ça y est, il va être vexé, je le sens.
0: Oh non.
1: Et oui, le bien entendu, effectivement, est de retour. Or, aujourd'hui, j'ai fait le choix de 3 films. Et j'espère vous transporter à la fois dans les rêves et l'envie d'aller au cinéma les voir. Le premier film, je vais d'abord vous proposer d'écouter une des musiques maintenant.

0: Et alors, ce film, alors oui, tu vas pouvoir nous dire ce que tu as entendu, Yann, dans un instant. Je vais d'abord vous parler de ce film. Il s'appelle Soudain. C'est un récit qui explore l'amitié inattendue entre deux femmes que tout oppose. Marie-Lou, directrice d'un EHPAD, croise par hasard la route de Marie, une metteuse en scène de théâtre japonaise, d'où certains instruments que vous avez entendus. Cette dernière est atteinte d'un cancer incurable et n'a plus que quelques mois à vivre. Contre toute attente, de cette confrontation avec la maladie et la fin de vie, naît une histoire lumineuse, pleine d'espoir et profondément humaine. À travers des dialogues intimes, le récit explore la force des liens humains, la notion de soin et le pouvoir de l'écoute. Alors, Nicolas Chalère, qui est un journaliste, qualifie l'œuvre de film thérapeutique sur l'écoute et le soin, tout en y décelant une critique féroce du capitalisme. Samuel Andreïev signe une musique originale qui accompagne avec beaucoup de finesse ce drame humaniste et cette immersion au sein d'un établissement pour personnes âgées. L'ambiance sonore, c'est une bande originale qui épouse le rythme suspendu du film, fait des silences, de respirations et de longs dialogues nocturnes entre Marie-Lou, qui est interprétée par Virginie Efira, et Marie, qui est interprétée par Tao Okamoto. Dans une atmosphère lumineuse et texturée, empreinte d'une profonde bienveillance et centrée sur l'accompagnement de l'autre, la partition se déploie de manière parcimonieuse par intervention en pointillés. Utilisant des teintes cristallines, évoquant le xylophone et la douceur d'une flûte pensée comme l'allégorie d'un oiseau apportant un soutien spirituel aux humains, l'univers sonore tisse un lien subtil vers l'au-delà en parfaite adéquation avec une fin de vie apaisée. Voilà pour ce film. Donc c'est le film Soudain qui est sorti au cinéma pendant cet été, là au mois d'août. Et puis, sincèrement, quand on écoute cette musique, moi personnellement, ça me donne carrément envie de le voir.
1: J'ai bien failli, ça s'est joué un cheveu. Je ne sais pas s'il est encore en salle, peut-être, mais
0: je pense que dans certaines salles, il doit y être encore. Oui.
1: Mais j'ai vraiment envie. Ouais.
2: Alors, je regarde sur le Cinéville, il n'est pas. Je ne sais pas s'il a été à l'affiche du Cinéville, mais il ne fait pas partie des films à l'affiche du Cinéville actuellement. Pourtant, il y a des vieux films. Il y a Persepolis qui, visiblement, revient
1: ils font des
2: pour un culte anime.
0: Donc voilà. Effectivement, tu disais en haut tout à l'heure que tu entendais des sons qui ressemblaient un petit peu à des vieux pianos de western, etc. En fait, c'est qu'il y a deux instruments qui jouent en même temps. Effectivement, il y a le piano et puis un instrument qui est typique de tout ce qui est Asie, qui ressemble au guzheng. Le guzheng étant une harpe chinoise. Il y a le même instrument qui existe au Japon. Pour le moment, je ne me souviens plus exactement du nom, mais c'est exactement le même. Je ne sais pas pourquoi ils ont donné deux noms d'instruments différents.
2: C'est en forme de harpe, alors ?
0: Alors non, c'est en fait comme une sorte de très, très grosse table, on va dire, et un petit peu arrondie au-dessus. Avec, donc en fait, c'est une caisse de résonance énorme.
2: Un peu comme une calebasse, et puis...
0: Ouais, mais très, très grande, avec quand même pas mal de cordes. Et pour jouer, en fait... Et c'était que les femmes qui jouaient là-dessus, utilisées comme des ongles un petit peu artificiels pour jouer d'un côté, pour faire les accords, et de l'autre côté, font la mélodie.
1: Enfin, j'en ai vu une fois dans un concert de Gorillaz, sur un de leurs morceaux, on voit une japonaise jouer d'un instrument qui faisait les mêmes sons. Ça devait être cet instrument-là.
0: Ça doit être ça. En Chine, ça s'appelle le guzheng, et c'est vraiment ce son particulier qu'on a entendu. Là.
1: Pour info, il est encore aux 400 coups d'Angers. Au moins mercredi prochain, facile. Donc
0: alors, n'hésitez pas à aller le voir. Franchement, déjà, rien que par la musique, c'est super beau. Et j'ai lu énormément de critiques ultra positives pour ce film.
1: Pareil, oui. Okay.
0: Je crois, par contre, qu'il dure quelque chose comme 3h15, il me semble.
1: C'est ça, 3h15, c'est exact.
0: Donc,
2: où tu n'as que de la musique.
0: non, mais je pense que, voilà, s'il y a les critiques comme ça, que ça doit dire que les 3h15, on ne les voit pas réellement passer. Quoi. Donc voilà pour le premier film. Bon, j'ai malheureusement personne qui a participé sur le chat.

0: T'es la première personne que je vois dans un coin au circuler. Tu travailles dans quoi, James ?
1: Les forces spéciales, à la retraite.
0: J'ai remarqué dans la gueule de ton chien le truc en métal.
1: Odin était un chien de combat. Notre cible l'a frappé avec une brique.
0: C'est le même crétin qui lui a cassé la patte ?
1: Ouais.
0: J'espère que tu l'as remis à sa place.
1: Je lui ai collé une balle dans la tête.
0: Oh la vache. Cette région, c'est le cœur de la bête. La plupart des gens la prennent à leurs dépens.
1: Bien joué, mon pote. Je vais te ramener à la maison. Va falloir y aller à la dure.
2: Alors, je ne sais pas s'il y en a parmi vous qui ont reconnu déjà, rien qu'avec la bande-annonce, que c'est comme film. Tu as une idée, peut-être, Romain ?
3: Non, juste avec la bande-annonce, j'ai pas vu. Je vois pas de quoi.
2: Et Yann non plus.
4: C'est l'ex d'Angelina.
3: Oui, ça. Oui, bah, ça en fait, cette voix-là.
2: Effectivement, c'est Brad Pitt au niveau de l'acteur principal.
3: Mais la voix, c'est aussi Keanu Reeves, donc faut faire gaffe.
2: C'est vraiment une voix française.
4: Et c'est David Ayer, le réalisateur.
2: Donc, effectivement, Brad Pitt est, il n'est pas évidemment le seul acteur principal. Le deuxième acteur principal, et c'est un petit peu différent d'habitude, c'est un acteur à quatre pattes. C'est un chien.
4: Comme on l'a entendu d'ailleurs dans le.
2: Il s'agit de Heart of the Beast, donc effectivement réalisé par David Ayer. Et celui-ci imagine Brad Pitt dans un rôle perdu en Alaska avec un compagnon à quatre pattes. Donc, dans ce long métrage, il se pourrait bien que Brad Pitt se fasse voler la vedette par celui qui partage l'affiche avec lui, le chien Odin. Moi, je pense qu'on ne lui a pas volé son nom. Interprété par Uber, c'est pas une blague. un berger malinois. Deux bandes annonces donc ont déjà vu le jour. L'une centrée sur Brad Pitt et l'autre sur Uber. L'une des vidéos met notamment en avant les capacités du chien à secourir son maître face aux loups et aux éléments. C'est un peu ce qu'on a entendu dans la bande annonce là à l'instant, puisque on entendait le son étouffé quand ils étaient sous l'eau, quoi, tout simplement. Okay. Dans Heart of the Beast, Brad Pitt incarne James Belmont, un ancien membre des forces spéciales de l'armée américaine, et il se trouve livré à lui-même dans les étendues sauvages de l'Alaska après un terrible crash d'avion avec seul pour seule compagnie, donc évidemment son chien Odin, son chien de combat à la retraite. Et l'acteur a d'ailleurs déclaré que ce dernier était la vraie star du film. J'ai vu en fait la bande-annonce quand j'étais allé au cinéma il y a quelques semaines déjà, pendant cet été, et je dois dire que rien que les images, la musique m'ont vraiment tapé à l'œil, c'est le cas de le dire, et ça me donne grave envie d'aller voir ce film qui sort, si je ne me trompe pas, le 26
4: moi,
2: septembre.
4: Ce que je te propose, c'est de gagner ta place de cinéma de Cineville avec notre jeu, et de pouvoir aller le 22 septembre à 20h45 22. En avant-première. Magnifique. Pour au Cineville, justement.
3: Il y aura Brad Pitt.
4: Il y aura
2: Brad Pitt
4: en présence du chien. Non, mais avant-première de donc justement ce film Earth of the Beats, okay. Beast. Qui sort donc en avant-première mardi 22 septembre au Cinéville des Ponts-de-Cé à 20h45. Donc voilà, si vous voulez voir le film en avant-première, n'hésitez pas.
2: Donc effectivement, c'est clair un film enfin que je trouve qui serait réellement à voir. Et puis ben pour le dernier film que je vous propose, encore une fois, on va avoir un extrait de bande-annonce qu'on écourtera un petit peu. Et il est très surprenant, ce film aussi, vous allez voir, quand je vais vous dire de qui il s'agit.
5: Tout finit par changer. Tout. Un jour, vous êtes un chat.
6: Rien qu'une petite bouchée pour papa. Allez, ma minette.
5: Un roi. Le lendemain, vous êtes qu'un tas de cendres dans une boîte.
6: Il lui reste combien de temps?
5: Entre 2 semaines et 5 minutes.
7: Monsieur Rockwell, je m'appelle Sandy Clarkson.
8: Salut Sandy, oui c'est toi monsieur crevasse d'1m50. Donc on a un glacier au Groenland qui a bougé d'1m50. Mon bureau là devant moi, il fait plus d'1m50.
7: Oui, d'accord monsieur.
8: Ma bite mesure 1/10 de ça. Et toi tu veux fermer une plateforme à 1 milliard de dollars pour un truc qui fait 10 fois la taille de ma bite?

0: crois que vous ne comprenez pas bien la situation.
1: Qu'est-ce que tu viens de dire là ?
0: Pardon, monsieur.
1: Je comprends parfaitement la situation, parce que c'est moi qui paye. C'est moi qui ai payé pour ton putain d'anorak en plume d'oie de Hongrie. C'est moi qui paye ton salaire, tu veux tout fermer ? Dis-le !
2: Monsieur le Président, nous ne sommes pas préparés à un désastre de cette amplitude.
3: Dans le pire des cas, ça se chiffre à combien ?
2: 18 000 milliards de dollars.
4: Alors, ce film... Alors, je ne sais même pas si vous avez trouvé déjà de quel film il s'agit. Non.
5: Alors, je regarde sur le chat. Alors, j'ai pas le nom du film. J'ai vu justement les bandes annonces et j'ai vu ce, j'irais ce film parce qu'il.
6: Oh là là. Oh, désolé.
5: Ah bah voilà.
6: Ah bah voilà. Il fallait bien. Que j'en fasse une.
5: Encore une.
4: Voilà.
5: Puisque il a été remarqué par justement l'acteur principal et son changement physique
4: exactement
5: qui est important, mais j'ai pas le ah non Dieu, c'est pas Tom Hanks, c'est la même voix française,
6: c'est l'autre.
4: Par contre c'est un
5: mais c'est l'autre.
4: Alors c'est l'homme le plus puissant du monde se lance dans une mission effrénée pour s'ériger en sauveur de l'humanité avant que la catastrophe qu'il a lui-même déclenchée n'anéantisse la planète. Alors, en fait, la bande-annonce montre que l'homme d'affaires va être sommé par le président des États-Unis, s'il vous plaît, en personne, de réparer ses bêtises avant que la planète entière ne pâtisse de ses actions. Au générique, les spectateurs retrouveront donc John Goodman dans la peau du président américain, ainsi que Jess Plemons, Sandra Hüller, Riz Ahmed, Michael Stuhlbarg, donc ça fait quand même déjà du beau monde, et donc la personne que nous avons entendue beaucoup, il s'agit donc...
5: Thomas Croisière.
4: Voilà, Thomas Croisière, c'est ça. Donc Tom Cruise, qui est effectivement maître dans l'art de la transformation, tu l'as déjà dit.
5: C'est bluffant.
4: On ne s'étonnera, exactement, on ne s'étonnera pas du fait qu'il apparaisse en tête d'affiche de Digger, voici le film en question, prochain film d'Alessandro Iñárritu, à qui l'on doit notamment Birdman. Alors j'ai regardé quelques bandes annonces vidéo, et je dois dire que Tom Cruise y est réellement méconnaissable, c'est vraiment impressionnant. Et ça nous change considérablement de ses rôles de Mission Impossible, de Richard ou encore autre rôle musclé, bien entendu.
5: Il est pas beau, c'est pas le beau gosse du film là.
4: Non. Alors c'est marrant parce que du coup d'ailleurs quand j'ai vu les premières images, je me suis dit mais c'est qui cet acteur ? Il ressemble quand même beaucoup à d'autres acteurs mais d'il y a très longtemps. Je pense entre autres à Kevin Costner, ou Paul Newman effectivement. Il y avait un peu côté Kevin Costner quand on le voyait de profil. C'était assez bluffant. Et donc, je sais pas si vous avez envie de voir ce film. Moi, je pense que il m'intéresse ne serait-ce que par l'acteur et par l'idée de ce qu'ils ont proposé comme synopsis. Par contre, j'ai peur qu'au final, qu'il y ait quelque chose un petit peu particulier. Je sais pas trop.
6: Comme moi, j'ai vu Birdman et j'ai bien aimé, mais en effet, c'est barré, quoi.
4: C'est ça. Je pense qu'il faut pas tout prendre au premier degré. Il faut chercher à avoir un vraiment énorme recul dessus parce que sinon c'est pas possible.
6: Ah ouais, faut pas y aller en mode film sérieux, machin et tout.
4: C'est ça.
6: C'est un délire cinématographique.
4: Et apparemment, Tom Cruise s'est vraiment fait plaisir dans ce film. Donc il s'agit de Digger.
6: Fin du mois.
5: C'est pour ça que j'aimerais bien aller le voir pour justement découvrir Tom Cruise dans un autre univers qu'on peut voir style Mission Impossible.
4: Mais c'est ça.
5: Où il sauve le monde avec ses cascades. C'est là, franchement, je pense que du coup, il va devoir jouer sur son jeu d'acteur plutôt que sur son physique.
4: C'est ça.
5: Et pour ça, j'aimerais bien le voir.
4: Alors, si je me trompe pas, ce film, il sort au cinéma vers la fin du mois de septembre ou tout début d'octobre, je sais plus.
6: 30 septembre.
4: Ouais. Donc on a encore un tout petit peu de temps et je pense que vous pourrez probablement en entendre parler par l'émission Clap and Chat, j'imagine, parce qu'ils font ce genre de petits reportages, j'imagine, qu'ils feront ça. Et voilà, donc concernant ma chronique concernant 5 minutes chrono.
5: Et de retour, en retard un petit peu. Mais bon, il parle tellement, David. C'est pour ça.
4: Je vais vérifier. Est-ce que tu m'as passé à l'heure ?
5: Je t'ai passé en retard, non. Non, je suis désolé, je t'ai passé en avance.
4: C'était pour ça.
5: Allez, donc dites-nous si vous allez voir justement ces différents films. Et nous, on poursuit avec un vieux film, justement. Mais,
4: ah, j'ai peur que tu parles de moi.
5: Non, on est au-delà du vieux quand il s'agit de toi. Un vieux film, mais un film classique, un incontournable. Et je dois dire que si vous ne l'avez pas vu, justement, allez le voir sans hésiter. Il s'agit du film Le jour le plus long. Réalisé par, ils se sont mis à plusieurs, Ken Anakin, Andrew Marton et Bernard Vicky. Il sort en 1962. Là, changement d'échelle spectaculaire avec Le jour le plus long. Le film raconte le débarquement allié en Normandie du point de vue de multiples personnages, alliés comme allemands. La production rassemble plusieurs réalisateurs et une impressionnante distribution internationale. Côté comédien, on va citer entre autres, puisqu'il y en a tellement d'autres, John Wayne, Robert Mitchum, Richard Burton, Henry Fonda, Kurt Jurgens, Gert Frobe, et entre autres un certain Sean Connery qui joue dedans également. Il y a côté français, pléthore de films, et je me demande s'il n'y a d'ailleurs pas un certain Bourvil qui joue un maire de village normand dans ce film, il me semble.
4: On va vérifier.
5: Le film cherche une reconstitution très large de l'événement et mêle personnages fictifs et figures historiques. Sa sortie française en septembre 1962, David, tu étais très jeune, est un événement. La projection parisienne est organisée en grande pompe au Palais de Chaillot, avec notamment... pour les musiciens, ceux qui aiment la chanson française, ça va peut-être pas vous parler, une certaine Édith Piaf.
6: Tiens donc. Hein, vite fait.
5: Ah, même les jeunes la connaissent, dis donc.
6: Je pense.
5: Tu penses? Heureusement que Céline a repris sa chanson, comme ça, ça t'a permis de découvrir Édith Piaf. Ouais,
4: Alors, je te confirme, Béroville est bien, effectivement, maire de Colville-sur-Orne.
6: Irrésistant également. Oui.
5: Donc, le film connaît un énorme succès en France. Maurice Jarre signe la musique, mais la chanson du film est écrite par un Américain. Il s'agit de Paul Anka, qui apparaît aussi comme acteur. La musique de Jarre participe à la dimension épique de l'ensemble, tout en accompagnant les changements constants de lieux et de personnages. Allez, je pense que dès les premières notes, vous allez vous rappeler, pour ceux qui ont vu le film, cet extrait musical.

oui, de retour. Et là, c'est la première heure est passée ensemble. Il est temps pour nous de vous faire un petit rappel pour celles et ceux qui nous rejoignent également, la fameuse question du jeu du Cinéville des Ponts de Cé. En effet, donc, comme je le disais en début d'émission, tout comme Maurice Jarre, ils sont 6 autres compositeurs français à avoir décroché une statuette tant convoitée aux Oscars. Dites-moi, quel est le dernier français à avoir été consacré à cette cérémonie? Alors, petit indice, c'était justement en 2018. Allez, je rappelle bien sûr le mail générique49@gmail.com et vous avez jusqu'à 18h45 pour nous envoyer votre réponse. On poursuit avec Les Dimanches de Ville d'Avray, réalisé par Serge Bourguignon en 1962. Alors ici, l'ampleur laisse place à l'intime. Pierre, ancien pilote de chasse devenu amnésique après un accident, rencontre une petite fille, Cybelle, qui vit dans une pension religieuse. Une relation d'amitié se noue entre eux, fragile et profondément touchante. Au niveau des comédiens, on a donc Hardy Kruger qui joue dedans, Nicole Courcel et Patricia Gozzi. Alors le film connaît un immense succès au Japon et aux États-Unis et reçoit l'Oscar du meilleur film en langue étrangère en 1963. C'est l'un des grands paradoxes de l'histoire du cinéma. D'ailleurs, une œuvre française très délicate devient une véritable réussite internationale. Maurice Jarre signe la musique originale aux côtés de plusieurs œuvres préexistantes de compositeurs classiques. Cette association entre musique originale et musique classique donne au film une couleur particulière, presque suspendue, qui correspond parfaitement à son histoire d'amitié et de solitude. Et on écoute ensemble un extrait justement de cette bande originale.

0: Et de retour dans les studios, on est en pleine discussion justement.
1: Donc
0: voilà, on est bien sur pour la question du cinéville dépensé sur le dernier français qui est reçu le meilleur dans la catégorie meilleure musique de film, et c'est bien sûr justement la 90e cérémonie qui a eu lieu le 4 mars 2018. Okay. Donc voilà.
1: Donc voilà.
0: Ne remettez plus jamais en question. Hein.
2: Alors la réponse est...
0: Sinon vous êtes tous virés. Voilà. J'aime avoir raison. Voilà. Donc on continue, on poursuit. Et alors là, c'est plus qu'un classique. On va dire que ça soit au niveau de la musique ou du film. C'est peut-être l'un des meilleurs films avec une musique de Maurice Jarre, moi que j'adore d'ailleurs. Je ne sais pas si David, d'ailleurs, je te demanderai ton avis dessus, puisque voilà, on poursuit avec Laurence d'Arabie, réalisé par David Lean en 1962. Nous arrivons sur l'un des monuments absolus de Maurice Jarre. David Lean raconte le parcours de T.E. Lawrence pendant la Première Guerre mondiale dans un film énorme, tourné en grande partie dans des décors désertiques spectaculaires. Alors côté comédien, on retrouve juste Peter O'Toole, hein, tout simplement. Alec Guinness, qui n'est pas le créateur de la bière.
1: Non, c'est vrai. Hein,
2: un ancien des acteurs de Star Wars.
0: De Star Wars, le premier au niveau cinématographique. Jedi. Obi-Wan Kenobi.
1: Ah oui, voilà.
0: Et oui. Anthony Quinn, franchement là on est sur du top. Omar Sharif, Jack Hawkins et Claude Rains. Alors Peter O'Toole, alors relativement peu connu hein, du grand public, devient une star internationale grâce au rôle justement de Lawrence. Omar Sharif impose lui aussi une présence majeure. Alors le film est devenu célèbre pour ses paysages, sa photographie et son montage, notamment la célèbre transition entre une flamme soufflée et l'immensité du désert. Alors pour la musique, David Lean accordait justement une place capitale à la musique et travaillait très précisément avec Jarre. Jarre a raconté que Lean indiquait déjà dans ses scénarios des repères musicaux très précis. Le compositeur considérait d'ailleurs Laurence d'Arabie comme son œuvre préférée parmi celles réalisées par Lean, notamment parce que cette collaboration a marqué leur rencontre. Jarre remporte l'Oscar de la meilleure musique originale pour ce film, et la musique de Laurence d'Arabie est devenue indissociable du désert. Quelques notes suffisent à évoquer l'espace, la solitude, l'aventure et la fascination, et c'est justement le moment où le nom de Maurice Jarre passe définitivement du cinéma français à la dimension internationale. Avant qu'on écoute un extrait de la bande originale et puis la musique incontournable de la bande originale de ce film, Laurence d'Arabie, un petit mot de David sur ce film, si tu l'as vu. Et
2: oui, je l'ai vu.
0: Voilà, savoir avoir ton avis dessus et surtout sur la musique, évidemment.
2: Alors, concernant le film, il se trouve que je l'ai vu, oui, mais il y a extrêmement longtemps. Et j'avais pas trop accroché au film.
1: L'histoire, tu veux dire?
2: Oui, je pense que c'était l'histoire, parce qu'évidemment, le jeu d'acteur, elle est quand même assez impressionnant avec Peter O'Toole. Mais ça devait être une période, une époque où j'étais pas trop réceptif à ce genre de film. Par contre, la musique, oui, elle est évidemment formidable. Maurice Jarre ne peut pas faire autrement que d'avoir composé une formidable musique. Et je crois que ça devait être même la première musique de Maurice Jarre que j'entendais.
0: Et question pareille, Robin, sur le film, tu l'as vu, t'en penses quoi?
1: Le petit mot, c'est que je ne l'ai pas vu. Ça fait partie des, allez, entre 5 et 10 gros classiques parmi les gros classiques pas encore vus. Donc je serais ravi que, je ne sais pas, par exemple, le Cinéville le relance pour le voir sur le grand écran.
0: Écoute. Tu fais quoi lundi?
1: Incroyable. Lundi là, demain, tu veux dire?
0: Oui, parce que lundi 14, à 19h15.
1: Je vais travailler un peu plus tard que ça, désolé.
0: Surtout que c'est quand même, une chance, c'est que ce film, il passe demain au Cinéville des Ponts-de-Cé, donc pour ceux qui souhaitent le voir. Ouais. Petite, quand même, indication qui peut être nécessaire pour ceux qui sont pas forcément à l'aise avec les versions originales, c'est qu'il passe en VOST.
1: VOST.
0: Donc voilà, moi j'aimerais bien pouvoir le voir, malheureusement, je sais pas si je pourrais, mais surtout en VO, j'aimerais bien le voir comme ça. Donc Laurence Darabi.
1: Voilà, l'expérience cinéma entre le son et l'image vaut le coup quand même. Surtout si le scénario est pas complètement tarabiscoté, bon, c'est pas grave si on n'a pas tous les tenants aboutissants, quoi. Mais ouais, donc, faut le voir sur grand écran, j'imagine. Ouais.
0: Donc voilà, lundi 14 septembre, donc demain, 19h15, vous pouvez aller le voir en VOST, version originale sous-titrée français. Donc n'hésitez pas, allez-y sans hésiter. Et puis une musique. Dernière question avant d'écouter la musique. Et là, je m'adresse au compositeur de l'équipe.
1: Donc moi.
0: Donc Robin.
2: Voilà, c'est ça. Ouais.
0: Non, puisque je me souviens, il y a de très nombreuses années, à l'époque où j'étais encore jeune, j'étais allé voir une amie qui, bah, justement, faisait partie d'un orchestre pour un concert de musique de film. Et notamment, parmi les différentes musiques qu'on a pu écouter, il y a alors la musique qu'on va écouter tout juste après notre temps de parole. On avait du Star Wars, et justement dans les rappels, ils nous avaient demandé si on pouvait ne pas leur demander cette musique-là parce qu'apparemment c'était quand même assez, alors pas forcément difficile, mais j'arrive presque entre guillemets physique à faire.
2: C'est physique, ouais.
0: Et que bon, c'était un peu compliqué de la refaire. Donc voilà, je voulais avoir ton avis dessus.
2: Ben, c'est physique. Alors, on se rend pas forcément compte quand on n'est pas dans l'orchestre et qu'on joue pas. Mais effectivement, un certain nombre de morceaux, quand ce sont par exemple des notes tenues, donc qui demandent au niveau des instruments avant être capable de tenir longtemps, c'est très physique parce qu'il faut vraiment bien respirer profondément. Et par exemple pour des instruments cuivre, tels que la trompette, le trombone, ça demande tellement de vibrations au niveau des lèvres, bah, qu'ils en prennent, comme on dit, désolé du terme, ils en prennent plein la gueule.
0: Ouais. Et ouais.
2: C'est exactement ça.
0: Et tu l'as déjà joué, celle-là ?
2: Oui.
0: Ouais, donc l'ouverture...
2: Ah oui, oui, non, mais je confirme, c'est physique.
0: C'est physique. Eh ben, justement, on va écouter ce morceau assez physique. Il s'agit bien sûr d'un extrait de la bande originale du film Laurence d'Arabie.

0: Et on poursuit avec Weekend as You'd Got, réalisé par Henri Verneuil, qui sort en 1964. Retour en France avec ce film. Henri Verneuil raconte les journées de soldats français coincés sur les plages de Dunkerque en 1940. Un petit bonjour à François, notre auditeur du Nord, en passant. Et voilà, ce film se déroule pendant la débâcle. Alors, côté comédien, là on est quand même sur Catherine Spaak, François Perrier, Jean-Pierre Marielle, Pierre Mondy, et puis un des monstres sacrés du cinéma français quand même. Et pourtant, c'est pas forcément l'un des films les plus connus que l'on retient à chaque fois quand on parle de lui. Il s'agit de Jean-Paul
1: Belmondo.
0: Donc Jean-Paul Belmondo justement est au centre du film. Le tournage fut spectaculaire, explosions, avions, chars et nombreux figurants. Et il a même failli être interrompu à cause des nuisances sonores provoquées par les explosions et les véhicules militaires. L'écrivain Robert Merle, auteur du roman, participe à l'adaptation avec Henri Verneuil. Et quant à la musique de Maurice Jarre, justement, elle doit trouver le juste équilibre entre l'action, la tension et les moments plus humains. C'est une nouvelle démonstration justement de son talent pour accompagner des films très différents sans perdre son identité. Un petit mot sur Weekend as You'd Got.
1: Moi, je l'ai vu très très tard.
0: Très tard. Mais c'est pas forcément celui qu'on voit quand on parle de Jean-Paul.
1: Parce qu'on revoit tout le temps les mêmes films à la télé, malheureusement.
0: Le Professionnel, L'As des As, celui-là est pas mal quand même.
1: Ah oui, il est pas mal. C'est un peu comme À bout de souffle, hein, en fait. On voit un bébel qui n'est pas dans ses rôles habituels, mais jeune.
0: Oui. Alors peut-être encore un peu plus proche quand même que dans À bout de souffle. À bout de souffle, là, c'est vraiment ses débuts.
1: Oui. C'était un de ses premiers,
0: ouais. Ouais. Donc tu conseilles également?
1: Ah oui.
0: Robin,
2: voilà, sur
0: il
2: la
0: faut
2: liste.
0: Le voir. Sur ta liste.
2: Sur la longue liste.
1: Et il va plus dormir, le pauvre.
0: Et pour te donner envie, on va écouter un extrait de la bande originale du film, justement, Weekend as You'd Got.

0: et nous poursuivons. N'hésitez pas à nous mettre un petit message sur le chat de la radio www.radio-g.fr, que vous nous écoutiez du Nord, que vous nous écoutiez même à la Poissonnière. Hein. N'hésitez pas, on vous lira avec plaisir. Tata feuille, tata liste de films à voir.
1: Oh là là,
0: c'est bon, c'est pareil, c'est un autre film.
1: Voilà,
0: si tu ne l'as pas vu, faut le voir.
1: Allez,
0: mais peut-être l'as-tu vu, hein. On ne sait jamais, puisque nous poursuivons avec Soleil Rouge, réalisé par Terence Young, et qui sort en 1971.
1: Je l'avais pas vu.
0: Eh bien, tu dois le voir.
2: Je dois. Avec des acteurs, dont un Français.
0: Oui. Eh bien, avec Soleil Rouge, Maurice Jarre s'attaque à un mélange étonnant, le western, le film d'aventure et le cinéma de samouraï. Un trio improbable se retrouve au cœur de l'histoire. Alors, Charles Bronson, un Américain. Toshiro Mifune, un acteur incontournable du cinéma japonais. Et puis, un autre. Tout à l'heure, on parlait justement de monstres sacrés du cinéma. On en a parlé d'un, là, c'est l'autre.
1: C'est Alain
0: Delon qui joue dedans. Et Alain Delon qui joue...
1: ça a marché.
0: Ça a un peu fait. Alain Delon qui joue dedans, en plus, un méchant iconique. Hein. Je pense qu'il joue extrêmement bien. Ne pas oublier, bien sûr, les actrices, hein, puisqu'on est dans une époque où il faut l'égalité. Puisque nous avons donc Capucine qui joue dedans et une certaine Ursula Andress. Donc voilà, figure incontournable.
1: Non, c'était
2: une des premières James Bond girl.
1: Ah ouais, si, ça y est.
0: C'est,
1: mais je crois même pas avoir vu ce James Bond là, tu vois. Terrible. Hein. Mais là, faut en vouloir à mes parents, moi.
0: très très belle femme iconique du cinéma. Le casting est à lui seul une curiosité du cinéma des années 70. Le film est réalisé par Terence Young, comme je le disais, déjà connu par plusieurs James Bond, justement. Ah. La rencontre entre l'Ouest américain et l'imaginaire japonais donne au film une identité très particulière. Alors, Jarre utilise cette fois une couleur musicale plus aventureuse, avec une écriture capable d'évoquer à la fois le western et la dimension japonaise du récit. Alors, c'est intéressant, hein, dans une émission consacrée justement à Jarre, il ne se contente jamais de reproduire une recette, il cherche une couleur propre à chaque univers. Moi je te le conseille, Soleil Rouge, film très très bon. On retrouve Charles Bronson bien sûr, et Toshiro qui joue à merveille, et puis Alain Delon est vraiment je trouve qu'il est à la fois sobre dans son côté méchant, et on retrouve pas forcément le Alain Delon dont on a l'habitude, je trouve. Après, je sais pas ce que t'en penses, David.
2: De toute façon, c'était, je crois que c'était un de ses rares rôles à l'étranger, finalement.
1: Ah oui.
2: Et donc, je pense qu'il a été mis en valeur tout en étant un petit peu en deçà de Charles Bronson, parce qu'il fallait quand même garder la tête d'affiche, quoi.
0: Tout à fait. Eh bien, on écoute un extrait justement de la bande originale du film Soleil Rouge.

0: Et ben on continue. Alors là, c'est pareil. Hein. Ne range pas ta liste. Hein, the movie to see ou to watch. Ça dépend ce que tu veux faire.
1: Et on a combien de feuilles là déjà?
0: Ah bah,
1: on a
0: dit tout à l'heure,
2: une dizaine.
0: Et ça continue.
2: En petit.
0: Mais je pense que tu l'as vu si ça se trouve. Puisqu'on poursuit avec Le Cercle des Poètes Disparus, réalisé par Peter Weir et qui sort en 1989. Qu'il l'a vu, qu'il l'a pas vu.
2: Si celui-là est même.
1: Oui. Alors on fait radiophonique ou pas radiophonique? Oui, bien sûr.
0: Oui, bien sûr. Ce sera un grand saut dans le temps avec Le Cercle des Poètes Disparus. Le réalisateur nous emmène en 1959 dans une prestigieuse école américaine où John Keating, professeur de littérature incarné par Robin Williams, pousse ses élèves à penser autrement et à profiter pleinement de leur existence. Ça fait partie des films à l'époque. Puisque voilà, j'avais des envies différentes professionnellement de ce que je fais aujourd'hui, qui m'avait donné une image que j'aurais bien aimé,
2: incarner,
0: ouais, c'est, ouais, incarner par la suite en tant qu'enseignant, où voilà, c'était vraiment quelque chose où il cassait les codes et il poussait les élèves à être eux-mêmes. C'est vraiment un film magnifique, extraordinaire.
1: Oui, avec un sacré casting.
0: Ah bah, justement, Robin Williams dont on parle.
1: Ethan Hawke.
0: Robert Sean Leonard.
1: Oui.
0: Donc, on a vu dans Doctor House. Et oui, très différent dans son rôle. Ethan Hawke, Josh Charles, Gail Hansen et Norman Lloyd qui joue dedans. Donc voilà.
2: C'était jeune à l'époque.
0: Il y avait des jeunes. Et le film est devenu un symbole de liberté, d'émancipation et de transmission. Peter Weir fait évoluer progressivement les relations entre les élèves et leurs professeurs. Et notamment, sans divulguer quoi que ce soit, mais la scène finale est juste extraordinaire et touchante. Enfin bon. La musique intervient souvent avec retenue pour accompagner l'émotion plutôt que pour la fabriquer. Alors, Maurice Jarre retrouve Peter Weir pour la quatrième fois après l'année de Tous les dangers, Witness et Mosquito Coast. On en a parlé d'ailleurs il y a quelques temps dans l'émission. La bande originale comprend notamment les thèmes Carpe Diem, Neil, To the Cave et Keating's Triumph, qu'on va écouter juste après. Et le film utilise aussi Handel, Beethoven et Tchaïkovski. Le célèbre sifflement de Keating renvoie notamment à l'ouverture 1812.
1: 1812, on dit.
0: Bon, moi, je me dis 1812. J'ai le droit.
1: C'est pas grave.
0: Je dis comme je veux.
1: Ah tu peux le dire comme tu veux, si tu veux.
2: Mais c'est une erreur, mais t'as le droit de le faire.
0: C'est une erreur. On peut le prononcer comme on veut.
1: En tout cas, tu peux pas le jouer comme tu veux.
0: Mais j'ai jamais dit que je jouais. Hein, puis c'est comme les noms propres en fait. On peut faire comme on veut.
2: Non, on peut pas. Il insiste.
0: Non, on peut pas.
2: Tu peux dire Wish Lorraine. Tout le monde comprend. J'ai le droit de le dire, mais c'est une faute. Voilà, c'est tout.
0: D'accord.
2: Bon. C'est une référence. Si quelqu'un a cette référence alors sur le chat, dites-le-moi, s'il vous plaît. Wish Lorraine.
0: D'accord. Du coup, j'ai une question.
1: Ah non, pas de minute, on est en retard là.
0: Non, il y a 30 secondes, on a une question. Donc, la capitale de la France, on est bien d'accord que c'est Paris. On dit pas Paris.
2: Oui.
0: Donc, on dit bien la série, c'est bien Emily in Paris alors.
2: Ah, ça dépend si tu le dis à l'anglaise ou à la française.
0: Ah, c'est bizarre parce que là, du coup, on a le droit de dire. Donc, du coup, moi je prononce à la française les noms étrangers.
2: D'accord.
0: C'est pour ça.
2: Avec des fautes.
0: Ah donc tu dis une fausse.
1: T'aurais pas dû tendre la perche parce que là on est mal barré.
0: Donc on est d'accord. Ouvertement qu'on dit une faute quand on dit une Mélie in Paris. C'est une faute.
2: Ça dépend du contexte. C'est tout le problème.
0: Comment il sort les rames là.
2: Mais non, mais c'est normal. On n'a pas le temps de contextualiser tout ce qu'on dit.
1: Oui d'ailleurs on n'a pas le temps.
0: Donc je suis d'accord avec moi-même.
2: C'est ça qui
0: veut
2: dire.
0: Je viens de prouver que en fait tu ne m'autorises pas des choses que tu autorises sur d'autres.
2: Voilà.
0: Donc les gars, allez voir la série Emily in Paris, puisque c'est comme ça qu'il faut dire. Sinon, on fait une faute, on ne dit pas la bonne ville.
2: Tout seul, là.
0: On continue avec l'extrait de la bande originale du film Le Cercle des Poètes Disparus.

0: Et oui, magnifique film, Le Cercle des Poètes Disparus, Captain Oh My Captain. Franchement, si vous ne l'avez pas vu, eh bien, il faut le voir absolument. N'hésitez même pas à l'acheter pour le conserver, parce que c'est un magnifique film.
1: Et même si vous faites partie de la nouvelle génération, j'entends. Parce que c'est vraiment un film qui dépasse l'époque auquel il parle et auquel où il a été fait. Quoi. Vraiment, c'est pour tout le monde.
0: Ah non, mais moi, je le conseille.
2: D'ailleurs, Robin a un commenté sur la table.
1: Non, mais s'il te plaît.
0: Ouais. Non, mais ça en off. Non, parce qu'il paraît que la table est cassée. Et oui, donc, tu peux pas monter sur la table.
1: La table est...
0: Et il y a le gros qui est monté avant.
1: C'est pas moi qui l'ai dit.
0: Si, c'est noté. C'est marqué.
1: Non.
0: Alors, je vous rappelle quand même qu'on est en 2026. Il y a des propos qu'on n'a pas pu dire.
1: Moi, je ne l'ai pas dit. C'était toi qui viens de le dire.
0: Ah non, non. Allez sur le chat, lisez ce qui est noté. Voilà. Hein. Donc, il l'a bien dit. Il l'a bien écrit en plus.
1: Non.
0: Quel méchant.
1: C'est pas vrai.
0: Non, c'est pas grave, t'es méchant, puis c'est tout. Oui, hein.
2: Allez, ah, on enchaîne.
0: C'est qui paiera l'apéro. Donc, l'apéro, on sait que c'est Robin qui le paye. Voilà.
1: Pas de soucis, j'ai déjà les gâteaux qui sont
0: là. Bon, c'est pas toi qui l'as amené. Allez, on poursuit avec Ghost, réalisé par Jerry Zucker en 1990. Pareil.
2: C'est ce que va devenir, en fait, Robin.
1: À la fin de l'émission.
0: Non, je le garde en vie. Hein. Non, il sera, après, il va nous hanter tous.
1: Oui, encore, pardon. C'est long.
0: Il serait capable de mettre le bazar dans la console.
1: Je pense, oui.
0: Donc, non. Pour notre dernière grande étape musicale, direction New York avec Ghost. Sam Witt, joué par Patrick Swayze, est assassiné, mais reste sous forme de fantôme. Il tente alors de protéger Molly, la femme qu'il aime, et découvre les circonstances de sa mort. Franchement, un film magnifique, que ce soit au niveau des images, au niveau du son. Voilà, sur ce film qui mélange romance, fantastique, thriller, comédie. Patrick Swayze n'était pourtant pas le premier choix évident du réalisateur Jerry Zucker. Plusieurs acteurs avaient été envisagés et avaient refusé le rôle avant que Swayze ne convainque finalement Zucker lors de son audition. Et vous vous souvenez de la comédienne à qui il donne
2: Oui, il y a Demi Moore.
0: Enfin, la comédienne
2: de l'actrice.
1: Il y en a deux.
0: Comédienne en comédie.
2: Ah oui.
0: Whoopi Goldberg avait elle aussi été proposée plusieurs fois avant d'obtenir le rôle d'Oda Mae Brown. Franchement, si on note à ça Demi Moore, Tony Goldwyn,
1: qui joue le méchant, très charismatique.
0: C'est un film magnifique qu'il faut voir. La musique, Maurice Jarre signe la musique originale du film, mais il faut distinguer cette partition de la chanson devenue mythique, Unchained Melody, interprétée par les Wright House Brothers. La scène de poterie a évidemment contribué à rendre cette chanson indissociable du film. Et pourtant, il y a tellement d'autres scènes qui sont marquantes et émouvantes. La musique de Jarre, elle, accompagne le fantastique et l'émotion avec une écriture beaucoup plus intime que les grandes fresques de ces années 1960. Un petit mot juste avant qu'on lance le son, David, Robin, sur ce film.
1: Moi, je savais pas du tout que c'était Jarre qui l'avait fait, Maurice Jarre. Je me rappelle très bien du film, l'histoire m'avait marqué, je l'ai vu il y a longtemps, jeune, mais dans le bon âge, on va dire, pour apprécier cette œuvre-là. Mais je n'avais pas du tout l'idée que c'était Maurice Jarre qui a fait la musique.
0: Parce qu'on se concentre, à mon avis, sur l'unique chanson qui est restée...
1: Peut-être. Après, je pense que je n'avais pas l'oreille non plus assidue à l'époque pour... Enfin, je me laissais emporter par la musique, quoi.
0: Emporter par la foule.
1: Ah, oui, c'est clair.
0: Ouais.
1: Puis l'histoire, bon, bref, voilà.
0: Alors, sur le chat...
1: Bon, Ghost.
0: Ghost,
1: j'espère que Dieu l'a vu quand même.
0: Je l'espère que Dieu a vu ce magnifique film.
1: C'est parti de son boulot.
0: Un petit peu quand même. S'il n'y a pas d'autres commentaires sur le chat, je vous propose d'écouter ce dernier extrait musical.

0: Et oui, 18h52, pile poil, à l'horloge des studios de Radio G. Ben, il est grand temps de vous donner la réponse à notre grand jeu du Cinéville des Ponts-de-Cé. Alors, je le demandais, hein, le nom de du dernier français à être récompensé aux Oscars, donc le dernier compositeur français, puisque Maurice Jarre a quand même eu 3 statuettes et je crois qu'il fait partie dans le classement des premiers en termes de nombre de récompenses Oscars avec, si je ne m'abuse, Michel Legrand. Ils sont tous les deux avoir eu 3 statuettes. Et en 2018, l'Académie des Oscars récompensait face à Hans Zimmer, Johnny Greenwood, Cartel Burwell ou encore un certain John Williams, petit compositeur. Eh bien, il récompensait un compositeur français qui s'appelait Alexandre Desplat pour la musique du film La Forme de l'eau. Alors, on remercie bien sûr tous ceux et celles qui ont participé. On fera un tirage au sort parmi les bonnes réponses. Et puis, alors, il nous reste quelques minutes pour vous indiquer notamment les thèmes des prochaines émissions. Et là, moi, je ne suis pas présent pour les deux émissions à venir. Donc, peut-être que David va pouvoir nous donner le thème de la semaine prochaine. Il me semble qu'il y a un hommage.
1: Ah oui, alors ça, tu devrais le savoir, puisque tu nous réclames régulièrement. Ah, on est d'accord. Hein. Donc, sérieusement, oui. Alors, ce qu'il faut savoir déjà, c'est que les deux prochaines émissions, exceptionnellement, sont enregistrées. D'ailleurs, il y en a une qui est en cours d'enregistrement en ce moment.
0: Mais original,
1: c'est-à-dire que jamais diffusée, c'est ce qu'il veut dire.
0: Hein, voilà, ce n'est pas une rediffusion.
1: Et donc là, ça sera une émission de Gaël autour d'un certain Monsieur Rapeneau.
0: C'est Jean-Paul.
1: Jean-Paul.
0: JP qui, pour les
1: voilà,
0: intimes.
1: C'est ça. Ah bah oui, bah toi, je sais bien que t'étais très intime.
0: Bah ouais, je le connaissais bien. C'était un choc quand. Et puis la semaine d'après.
1: Et la semaine d'après, ça sera également une émission enregistrée. Alors là, il y aura Gaël, Audrey et moi-même sur cette émission. Et par contre, le thème n'est pas encore défini. Parce qu'effectivement, les actualités font que ça bouge beaucoup.
0: C'est pour ça qu'il faut nous suivre sur les réseaux sociaux.
1: Exactement.
0: Pour avoir tous les thèmes au fur et à mesure.
1: C'est ça.
0: Et non, t'as pas d'idées?
1: Pas précis.
0: Plusieurs idées?
1: J'ai plusieurs idées.
0: Et qui pourraient être autour de...
1: Ça peut être un des acteurs qui nous a quittés, comme ça peut être aussi finalement un peu ce que j'ai proposé tout à l'heure avec les 5 minutes chrono, c'est-à-dire de parler des films qui vont sortir. Ça peut être aussi intéressant à voir.
0: Ce qui peut être très intéressant. Donc moi, je ne serai pas là pendant les 2 prochaines émissions. Je reviens dans 3 semaines.
2: Pareil. Pour moi, ouais, je reviens le 4 septembre, du coup.
0: Octobre.
2: Voilà, c'est ça.
0: Effectivement, la semaine a été dure, il est fatigué.
2: Ouais, hein. Tout à fait.
0: Ouais, non, mais
2: pas
0: diminué.
2: Et puis,
0: on remercie toutes les auditrices et auditeurs qui nous ont suivis, tous ceux qui nous ont mis un petit mot sur le chat. N'oubliez pas, dès lundi matin, de 8h à 9h, vous avez donc la matinale de Radio G qui continue. Donc retrouvez Bruno avec lequel on va plonger dans les archives justement des émissions radio passées et présentes. Quoi dire de plus? La semaine prochaine, retrouvez à 15h une émission sur les chansons françaises.
1: Tiens, ouais, je sais même pas qui l'anime cette émission-là.
0: Puisque la dernière fois vous êtes un petit peu planté sur le nom, parce que vous avez regardé l'affiche qui est dans le studio, mais qui est celle de la saison passée.
1: Okay. Oui, toi tu parles de Marie et Serge et Claude et les autres.
0: Voilà, mais c'est plus
1: pareil.
0: C'est plus ça. C'est Exaçon. Donc 15h-16h sur les chansons françaises et francophones. Et si je ne m'abuse, pour la prochaine émission, nous allons partir au cinéma, justement, avec les chansons françaises. Donc,
2: L'animateur va se régaler.
0: oui. Et puis, on va justement vous dire que malheureusement, il n'y a pas de QG cette semaine.
2: Ah,
0: oui, c'est une émission spéciale qui le remplace.

0: Et bah, le QG revient le 29 septembre seulement. Donc voilà, il va falloir écouter les podcasts de ces émissions, le QG et bien d'autres, en allant sur le www.radio-g.fr. Vous cliquez sur l'onglet émissions. Puis sur le QG, vous avez plein de podcasts à écouter. Et voilà, vous passez un bon moment. Merci à vous de m'avoir accompagné durant cette émission de 2 heures consacrée à Maurice Jarre. Je pense que ça vous a permis pour certains de découvrir de nouvelles émissions, de noter sur la petite liste les films à voir.
1: Terrible. Mais oui, c'est toujours un plaisir d'entendre les refs. C'est vrai que si on ne connaît pas, ou ne serait-ce que de réputation, mais si on ne connaît pas la carrière de Maurice Jarre, bon, bah, il suffit d'aller voir le nombre de films, et pour ne parler que de ça, parce qu'il n'a pas fait que ça, le jeune homme, pour se rendre compte que oui, il y a quand même beaucoup d'œuvres marquantes.
0: Il a transmis également aussi, le don pour la musique, puisque en bed, on a quand même son fils.
1: Tout à fait.
0: Ouais, Jean-Michel Jarre. Allez, on va terminer avec le mot de la fin, notre classique depuis 10 saisons déjà. Et puis, on se retrouve la semaine prochaine avec l'émission enregistrée. Mais avant ça, je vous souhaite une très bonne semaine sur les ondes de Radio G. Vous êtes prêts?
1: Toujours.
0: Merci également, David, pour ta chronique.
2: Mais de rien.
0: Et puis, comme on le fait même avec cette 10e saison, avec générique, le cinéma, écoutez-le.
3: Ça n'a rien à voir.
0: Allez, à la semaine prochaine.

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1: Vous êtes chaud tout le monde, on va faire un petit concert. Pas un petit morceau quoi. Merci.

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